0: Fatboy Slim sur Couleur 3, The Rockefeller Skank. 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Et en attendant, on écoute la fille de Monsieur Dave Grohl. Elle s'appelle Violet Grohl et elle a sorti son premier album, dont ce single Bug in the Cake sur Couleur 3.
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0: Violet Grohl sur Couleur 3, Bug in the Cake.
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0: Tout de suite, on fait une dernière incursion au Festival de la Cité de Lausanne qui nous présente chaque année et gratuitement un programme pluridisciplinaire, art de rue, théâtre, performance, podcast live et musique, bien sûr, tout ça dans le cadre historique de la vieille ville de Lausanne et de ses environs. Nous, ce qui nous intéresse, c'est la musique et du coup, je vous propose de vous rendre à la Cité le mercredi 1er juillet pour y applaudir Luisa Almaguer, une chanteuse mexicaine qui distille sa voix grave sur des instrumentaux entre pulp, folk et musique traditionnelle mexicaine. Luisa Almaguer, qui a collaboré avec pas mal de monde dans sa carrière, dont des gros noms comme Damon Albarn de Blur et Nick Zinner des Yeah Yeah Yeahs. On la retrouve d'ailleurs sur ce titre, Soledad, qui devrait achever de vous convaincre d'aller la voir le mercredi 1er juillet à 21h sur la scène de la KT Nord. C'est Luisa Almaguer sur Couleur 3.
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0: Luisa Almaguer et Damon Albarn sur la 3 Soledad. Et Luisa Almaguer en concert, c'est le mercredi 1er juillet à 21h sur la scène de la KT Nord du Festival de la Cité. Bon, on a un problème de téléphone pour prendre vos appels pour le Quick Quiz. Apparemment, ça ne fonctionne pas aujourd'hui, donc on va. Je fais mon appel de candidature par mail. Vous allez m'écrire un mail à Franck avec un K, .mater, M-A-D-T-E-R, @rts.ch. Je répète, Franck.mater, @rts.ch. Vous mettez vos noms, prénoms, adresse on vous rappelle juste derrière pour jouer avec nous au Grand Quick Quiz. Je vous rappelle qu'on joue pour des places pour aller au Montreux Jazz Festival le 11 juillet. Donc franck.mater@rts.ch pour vous inscrire. Nom, prénom, adresse et tout le toutim pour jouer avec nous tout à l'heure. En attendant, on écoute Lola Yang.
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0: Une artiste qu'on avait chroniquée dans la bande amateur, c'était Geneviève sur Couleur 3, Damage Control. Voilà, merci de m'avoir écrit rapidement. On a résolu enfin le problème du téléphone, mais on a une candidate, c'est Juliane de Saint-Maurice qui jouera avec nous dans quelques instants au Grand Quiz pour gagner des places pour aller au Montre Jazz. Le temps d'écouter un grand du rap, Monsieur Mos Def sur la 3, Mrs. Fat Booty.
1: Oh, biographie.

0: Allez hop, c'est parti pour le grand quiz. Je vous rappelle qu'on joue aujourd'hui pour aller voir Pale Jay le 11 juillet au Montre Jazz Festival, un artiste qui fait des trucs assez funky, c'est vachement bien. Mais pour gagner, il faut répondre à quelques questions d'actualité sous forme de QCM. 3 questions, 4 possibilités de réponse, vous connaissez le principe. Et avec nous au téléphone, on est avec Juliane. Bonjour Juliane.
1: Hello.
0: Comment vas-tu ?
1: Elle avec moi.
0: J'ai pas compris.
1: Il y a aussi Lionel avec moi pour m'aider.
0: Lionel avec toi pour t'aider.
1: Le grand.
0: Voilà, salut. Ah bah très bien, en couple, très bien. Tu nous appelles d'où, Juliane ?
1: Ben Saint-Maurice, comme ça dit. Ben,
0: comme j'ai dit tout à l'heure, voilà, je me souvenais plus. Qu'est-ce que tu fais ? Ben, tu sais, c'est l'âge, hein, je commence à perdre un petit peu la raison, comme ça. Voilà, j'ai des absences. Qu'est-ce que tu fais de beau à Saint-Maurice, Juliane ? Tu travailles, tu vis, tu fais quoi ?
1: C'est ma maison.
0: D'accord, c'est ta maison. Apparemment, il n'y a pas beaucoup de réseau à Saint-Maurice. Hein. C'est ce que tu arrives à bouger dans un endroit où on t'entend un peu mieux.
1: Va à la fenêtre.
0: Voilà, va à la fenêtre. C'est bien, tu mets ton téléphone en haut, comme ça, vers le ciel. Comme ça, on t'entend mieux. T'es avec nous, Juliane ?
1: Ouais, c'est bon comme
0: voilà,
1: ça.
0: Voilà, c'est nickel, c'est parfait. Juliane et Lionel, on joue donc pour des billets pour le Montre Jazz Festival. Tu comptais y aller cette année d'ailleurs au Montre Jazz ?
1: Ouais, si on gagne.
0: Si vous gagnez des billets, très bien. Mais pour ça, il faut répondre à ces 3 questions d'actualité. Est-ce que tu es prête, Juliane ?
1: Ouais.
0: Allez, c'est parti. Première question. Qu'est-ce que la princesse Kate a gravi en 24 heures ? Je répète, qu'est-ce que la princesse Kate d'Angleterre, donc, a gravi en 24 heures ? A. Les 3 sommets les plus hauts d'Angleterre. B. L'Everest. C. Le Petit Chêne à Lausanne en 24 heures, ce qui est un exploit. Et D. C'est qui, Kate ?
1: Là, je dirais la A.
0: C'est une excellente réponse.
1: Et la
0: voilà. Et la C et la D aussi, parce que c'est vrai, on peut se poser, c'est qui Kate ? Voilà.
1: Ouais. Hein ?
0: La princesse Kate d'Angleterre, comme j'aime à l'appeler. Voilà, elle a gravi les 3 sommets les plus hauts d'Angleterre en 24 heures. Bravo à elle. Première bonne réponse de Juliane et Lionel. On passe à la deuxième question. Juliane, avec qui collabore le Paléo Festival de Nyon depuis 20 ans maintenant ? Avec qui collabore le Paléo Festival de Nyon depuis 20 ans maintenant ? A. Avec les Allemands. B. Avec de grands groupes pétroliers qui les arrosent de pognon. C. Avec la HESSO. Et D avec Inoxtag et l'ENA Situation.
1: La C, je dirais.
0: La C.
1: Ouais,
0: tu m'as bien dit la C, la HESSO. Eh bien, c'est une excellente réponse. Voilà. Bravo, c'est vrai que ces petites installations là-bas, faites avec des apprentis ingénieurs comme ça, qui nous donnent un peu de rêve comme ça quand on en a marre d'aller voir certains artistes sur scène, on peut aller faire des petits tours dans les installations de la HESSO. 2 bonnes réponses, ça veut dire que c'est déjà gagné, mais on se fait quand même la troisième question pour le fun. Guy Parmelin, ou Guy Parmelin en français, doit bientôt se rendre à Washington pour négocier de nouvelles taxes douanières. Il part avec un cadeau pour les dirigeants américains. De quel cadeau s'agit-il ? A. Il part avec 2 livres sur la Constitution suisse. B. Il part avec une Rolex. C. Il part avec une bouteille de Rivella et une barre Ovomaltine. Et C, il part avec une vache laitière, en avion. Et D, pardon, oui. Me corrige-t-on ? Parce que je suis vieux et je perds la raison.
2: Alors,
0: oui, Lionel ?
2: Moi, j'aurais dit qu'il aurait fallu qu'il parte avec un doigt d'honneur.
0: Ah !
2: Mais après, je ne sais pas quoi répondre.
0: Eh bien, écoute, merci.

0: C'est pas bien grave, je peux te répéter les réponses. A, il part avec deux livres sur la constitution suisse. B, avec une Rolex. C, avec une bouteille de Rivella et une barre d'Ovomaltine. Et D, avec une vache laitière. La A, deux livres sur la constitution suisse. Et c'est un sans faute. Yes. Voilà, et un doigt d'honneur aussi. Hein, mais je pense que c'est pas bon pour la diplomatie, mais je suis sûr qu'il est bien caché dans son paletot, comme on dit, dans le paletot de Guy Parmelin. Voilà, très bien. Bon, Juliane et Lionel, c'est un sans faute. Vous gagnez une fois deux places pour aller voir Pale Jay le 11 juillet au Montre Jazz Festival. Est-ce que vous êtes contents, les amis?
1: Super.
2: Non. C'est cool, merci beaucoup.
0: Très bien. On vous souhaite une excellente soirée à Saint-Maurice en Valais. Vous allez recevoir ces places par mail. J'ai toutes vos coordonnées. Merci d'avoir joué avec nous et bonne soirée à vous.
1: Merci, ciao.
0: Salut, à bientôt.
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0: En repérage sur Couleur 3, c'est Champan. Le morceau s'appelle Buzzin. Vas-y, Champan.

0: Come on Eileen, les Dexys Midnight Runners dans Coucou Malibu sur Couleur 3. Coucou Malibu, c'est fini les... Non, il y a encore un concours après. Oh, vous pensiez pouvoir éteindre le poste comme ça, hein, sans qu'on s'en rende compte. Non, il y a un concours qui arrive tout à l'heure, mais je vous en parlerai tout à l'heure. Juste après cette chronique, si vous avez des enfants, éloignez-les de votre poste. Je vous en supplie, je vous en supplie.
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0: Aujourd'hui, Mila Kunis. Née le 14 août 1983 à Tchernivtsi en Ukraine, Milena Kunis, dite Mila Kunis, est une actrice américaine connue pour son rôle de Jackie Burkhart dans le sitcom That 70s Show. Et pour la suite, je ne sais pas, j'ai perdu mon texte. Vous n'avez pas vu mon texte sur Kunis d'ailleurs ? Je comprends pas, je l'avais mis là. Fille de Roger Milla, un footballeur camerounais, et de Madeleine Astrochat, une mentaliste belge, Mila Kunis passe les premières années de sa vie dans un foyer au relent toxique. En effet, son paternel flatule énormément, rendant l'atmosphère quasiment irrespirable. Vous pouvez d'ailleurs en savoir plus sur cette sombre période dans une magnifique interview, trouvable sur Google si vous tapez « l'inter de Mila ».
2: Mais qu'est-ce que vous nous chantez? Vous êtes marteau?
0: Dès l'adolescence, Mila Kunis se passionne pour la musique et rejoint la fanfare La Concordia de Vétreau en Valais. Et c'est au sein de cet orchestre rigoureux que Mila souffle dans de nombreux instruments avant, dont un en particulier qu'on appelle encore aujourd'hui le trombone à Kunis.
3: Toi, tu prononces encore une fois mon prénom, je te fous ton trombone dans le cul.
0: Mais à l'âge de 18 ans, sa vie bascule quand elle découvre enfin sa vraie passion, lécher des trucs. On sait tous que Mila n'a pas sa langue dans sa poche, et c'est d'ailleurs pour cette raison qu'elle a développé une technique capable de générer bonheur et jouissance. Une technique enseignée dans les meilleures écoles, sous le nom de Kunis Lingus.
4: Les citations latines, ça va aller là, c'est bon.
0: Petit fun fact avant de se quitter. Si on lui coupe les cheveux et qu'on lui enlève son maquillage, Mila Kunis ressemble comme deux gouttes d'eau au rappeur 50 Cent.
5: Quoi ?

0: les Néerlandais de Annotter sur Couleur 3, ça s'appelait... Je me rappelle plus. Je me rappelle plus comment ça s'appelait. Talk to you, voilà. Pourtant, il l'a dit. Hein. Il l'a dit. Talk to you, c'est ce que je suis en train de faire avec vous depuis le début de cette émission. On passe tout de suite au dernier concours. Le dernier concours, ben, il vous suffit juste d'aller sur couleur3.ch et puis c'est marqué concours. Voilà. Vous cliquez dessus, vous répondez aux questions et vous pourrez peut-être gagner des places pour aller au Georges Festival de Fribourg le 15 juillet. Soirée plutôt hip-hop hein, le 15 juillet avec Rimka, avec Opina. J'aime beaucoup ce nom d'artiste, Opinard, voilà, qui viendra peut-être avec sa bouteille de rouge sur scène. Le 15 juillet, donc vous cliquez sur couleur3.ch, vous allez participer au concours. Et là, on se fait un petit plaisir, puisque Rimka, il a joué pendant de nombreuses années avec le 113. Et on les écoute avec ce morceau qui s'appelle Les Tontons du Bled.
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I'm wide awake, les parquets courent pour terminer ce premier coucou Malibu de la semaine qui s'est déroulé, ma foi, ça s'est plutôt bien déroulé, tout ça grâce au grand Franck Pourpris qui était avec nous en régie. Merci à lui. Franck Pourpris, voilà, tu étais là que aujourd'hui. Hein. Voilà, il était là que aujourd'hui. Demain, ce sera Julien Carrera. Je vous retrouve à la même heure demain à partir de 16h. Bonne soirée sur Couleur 3. Gros bisous.

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1: Un oligarque ukrainien et sa famille ont été blessés hier soir à Monaco dans la déflagration d'un engin explosif. Il s'agit vraisemblablement d'un attentat, selon le chef du gouvernement monégasque. Un couple se trouve en urgence absolue et un adolescent de 13 ans a été plus légèrement blessé. L'explosion s'est produite vers 21h dans un immeuble résidentiel le long de la frontière avec la France. Dans un communiqué, le prince Albert dénonce un crime odieux et un choc pour toute la communauté monégasque. Le bilan du double séisme au Venezuela la semaine dernière s'établit désormais à 1719 morts. Un nouveau décompte livré hier par le président de l'Assemblée nationale sur place qui évoque aussi plus de 5000 blessés. Le nombre de personnes encore portées disparues est lui estimé à 50 000 selon les Nations Unies, alors que les opérations de recherche de potentiels survivants se poursuivent toujours. Note également que les deux tremblements de terre du 24 juin dernier ont été suivis de 609 répliques, dont une ce matin de magnitude 4,2. Au Pérou, la candidate de droite Keiko Fujimori a été déclarée vainqueur hier du second tour de la présidentielle. Elle est créditée de 50,1% des voix contre 49,8% à son rival de gauche Roberto Sanchez, selon des résultats qui sont donc définitifs. C'est l'un des scrutins les plus serrés de l'histoire récente en Amérique latine. L'écart final entre les deux rivaux est seulement de 50 000 voix sur plus de 18 millions de votants. Un feu de forêt s'est déclaré hier soir sur les versants montagneux au-dessus de Locarno. Les opérations d'extinction étaient encore en cours hier soir. Plusieurs régions de Suisse sont actuellement exposées à un risque considérable d'incendie en forêt. Et c'est le cas justement de la région de Locarno. À la fin, ce n'est plus l'Allemagne qui gagne. Nouveau cauchemar pour la Mannschaft qui a été éliminée dès les 16e de finale de la Coupe du Monde de football. Cette nuit, l'Allemagne s'est inclinée 4-3 au tir au but face au Paraguay, qui sera donc opposé au vainqueur de la rencontre opposant la France et la Suède au prochain tour. À suivre, une des belles affiches de ces 16e de finale, le Maroc qui affronte les Pays-Bas. La rencontre vient tout juste de débuter. Novak Djokovic, lui, a souffert hier pour son entrée en lice à Wimbledon. Le Serbe a toutefois assuré l'essentiel sur le gazon londonien en venant à bout du Chinois Wei Yongbing en 4-7. Il a rendez-vous au prochain tour avec le Grec Stefanos Tsitsipas. Le tenant du titre, Yannick Sinner, a lui aussi été malmené. Le numéro 1 mondial a dû en passer par 5 manches pour se défaire du Serbe Miomir Kecmanovic. Les États-Unis devraient être frappés cette semaine par une intense vague de chaleur qui pourrait battre des records de température localement. Et cela pourrait affecter le mondial de football, tout comme les célébrations du 250e anniversaire du pays, avec des températures de 40 à 46 degrés par endroit. Une météo plus clémente chez nous, en tout cas, il fera beau et chaud encore ce matin, avant une dégradation attendue dès la mi-journée et 17 à 30 degrés pour les maximales.
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3: L'atmosphère était amicale, mais les discussions n'ont pas abouti à des percées significatives dans les négociations douanières entre la Suisse et les États-Unis. Le président de la Confédération, Guy Parmelin, a rencontré le représentant américain au commerce hier à Washington. Il lui a remis une déclaration qui explique comment la Suisse entend mettre en œuvre la déclaration d'intention conclue avec les États-Unis. Berne plaide toujours pour une prolongation de l'accord conclu en novembre dernier. Un deal est un deal, a martelé Guy Parmelin. Une affaire de famille vire au drame en Allemagne. Un homme de 45 ans, en conflit pour la garde de sa fille de 3 mois, est soupçonné d'avoir ouvert le feu dans un centre d'accueil pour mères et enfants à Stade, au nord du pays. 4 femmes et 2 hommes, il s'agissait de travailleurs sociaux chargés de la protection de l'enfance, ont été tués. L'homme avait rendez-vous avec plusieurs des victimes pour discuter de la garde de sa fille qui se trouvait sur les lieux avec sa mère. Toutes les deux sont indemnes. Le tireur présumé était connu de la police, notamment pour des menaces, mais il n'était pas considéré comme violent. C'est une première dans l'histoire de la principauté de Monaco. La déflagration d'un engin explosif a fait 3 blessés hier soir dans un immeuble résidentiel le long de la frontière avec la France. 2 personnes sont en urgence absolue, un couple de 50-60 ans. Un adolescent de 13 ans a lui été moins grièvement touché. L'une des victimes serait un oligarque originaire d'Ukraine. Il s'agit vraisemblablement d'un attentat, a déclaré le chef du gouvernement monégasque. Le bilan du double séisme qui a touché le Venezuela il y a 5 jours a été revu à la hausse hier soir. Il fait désormais état de 1719 personnes décédées et plus de 5000 blessés. Un bilan qui pourrait encore s'alourdir, sachant que les Nations Unies estiment à environ 50 000 le nombre de personnes portées disparues. En France, plusieurs groupes de médias ont fait condamner Google pour pratiques anticoncurrentielles dans la publicité en ligne. Au total, le géant américain devra verser 136 millions de francs de dommages et intérêts. Google n'a pas encore décidé s'il ferait ou non appel. C'est l'un des plus gros chocs des 16e de finale de la Coupe du Monde de football. Le Maroc affronte actuellement les Pays-Bas. Et à la mi-temps, le score est toujours nul et vierge, 0-0. À retenir aussi la retentissante victoire du Paraguay qui a éliminé l'Allemagne au tir au but. Le Brésil, lui, est venu à bout du Japon, 2-1 en toute fin de match. La Statue de la Liberté va se parer d'un costume de lumière inédit à l'occasion de l'anniversaire des 250 ans des États-Unis. Une création artistique originale a été imaginée pour mettre en lumière le célèbre monument offert par la France il y a 140 ans. Cette illumination sera enregistrée en amont et diffusée par la chaîne américaine ABC le 3 juillet au soir. Un ciel bien dégagé cette nuit qui va laisser place à un soleil généreux ce matin et un temps plus nuageux cet après-midi avec de nombreux cumulus. Des averses ou des orages sont attendus dès la mi-journée, d'abord le long des reliefs avant de s'étendre jusqu'en plaine. Au mercure, des maximales comprises entre 18 et 31 degrés.
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1: Les Pays-Bas et le Maroc, dos à dos dans l'affiche au sommet des 16e de finale de la Coupe du Monde de football. Les Néerlandais menaient 1-0 jusque dans les arrêts de jeu avant de se faire remonter en toute fin de rencontre. Un but partout donc et prolongation à venir. À retenir aussi de ces matchs à élimination directe de la nuit, une énorme sensation côté paraguayen ou un nouveau fiasco côté allemand. Le Paraguay en effet éliminé l'Allemagne au tir au but. Le Paraguay qui attend désormais le vainqueur de la rencontre opposant la France et la Suède. Novak Djokovic a souffert hier pour son entrée en lice à Wimbledon. Le Serbe a toutefois assuré l'essentiel sur le gazon londonien en venant à bout du Chinois Wu Yimbing en 4-7. Il a rendez-vous au prochain tour avec le Grec Stefanos Tsitsipas. Le tenant du titre, Yannick Sinner, a lui aussi été malmené. Le numéro 1 mondial a dû en passer par 5 manches pour se défaire du Serbe Miomir Kecmanović. La piste d'un conflit familial est privilégiée après la fusillade qui a fait 6 morts hier en Allemagne. Un homme de 45 ans, en conflit pour la garde de sa fille de 3 mois, est soupçonné d'avoir ouvert le feu dans un centre d'accueil pour mères et enfants à Stade, dans le nord du pays. 4 femmes et 2 hommes ont été abattus. Les victimes étaient travailleurs sociaux chargés de la protection de l'enfance. L'auteur présumé de la fusillade a été arrêté. 3 personnes blessées et dont 2 grièvement hier soir à Monaco dans la déflagration d'un engin explosif. Il s'agit vraisemblablement d'un attentat, rapidement déclaré le chef du gouvernement monégasque. Les victimes sont un couple de 50 à 60 ans. Leur pronostic vital est engagé. Un adolescent de 13 ans, vraisemblablement lié au couple, a été lui plus légèrement touché. L'une des 3 personnes blessées est un oligarque ukrainien selon une source proche du dossier cité par l'AFP. Selon le procureur général de Monaco, une personne a déposer un sac ou un colis dans le hall de l'immeuble avant de s'enfuir. Les États-Unis renforcent leur aide au Venezuela 5 jours après le double séisme de mercredi dernier. L'armée américaine, qui a déployé 130 militaires pour aider aux réparations, a annoncé hier que le port de la ville était à nouveau opérationnel, ce qui permet ainsi le débarquement d'aide humanitaire. En parallèle, 27 pays, dont la Suisse, ont mobilisé plus de 40 équipes de secours. Cela représente plus de 2000 personnes sur le terrain. Après la pause des hostilités entre l'Iran et les États-Unis, la reprise attendue des discussions, le président américain Donald Trump a confirmé qu'il y aurait bien une rencontre aujourd'hui à Doha, au Qatar, entre les délégations des deux pays. L'Iran évoque de son côté uniquement des rencontres techniques, sans négociation directe, tandis que Washington parle de réunions de haut niveau. Une annonce qui intervient alors que les deux pays ont décidé de cesser leurs attaques menées en dépit de la signature d'un protocole d'accord mi-juin. Il fera encore beau et chaud ce matin avant une dégradation attendue dès la mi-journée avec la formation de cumulus sur les reliefs, suivie d'averses et d'orages surtout en montagne mais qui pourraient s'inviter jusqu'en plaine. Les températures oscilleront entre 17 et 30 degrés au meilleur de la journée.
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0: 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Benoît Rouchalot.
1: Le suspense était décidément de mise sur les trois rencontres du jour en 16e de finale de la Coupe du Monde de football. Le Maroc vient de se qualifier en éliminant les Pays-Bas au tir au but. On retiendra aussi l'exploit retentissant du Paraguay qui a sorti l'Allemagne également au tir au but. Et enfin, le Brésil a décroché difficilement son ticket pour les huitièmes de finale en battant le Japon 2-1 en toute fin de rencontre. Stan Wawrinka attendu aujourd'hui sur le gazon londonien pour son premier tour de Wimbledon face à Matteo Berrettini. Le Vaudois et l'Italien s'affronteront pour la première fois vers 17h30 heure suisse. Deux Suissesses entreront également en lice aujourd'hui. La Zurichoise Victoria Golubic face à la Bélarusse Irina Shimanovic et la Grisonne Simona Valtert qui se frottera à la Colombienne Camila Osorio. Toujours pas d'accord trouvé entre la Suisse et les États-Unis sur les droits de douane. À l'issue d'une rencontre avec le représentant américain au commerce hier à Washington, Guy Parmelin n'a pas annoncé de percée significative dans les négociations. Berne plaide pour une prolongation de l'accord conclu en novembre dernier et qui arrive à échéance à fin juillet. Des négociations qui se poursuivent pour tenter donc de parvenir à un accord. Un oligarque ukrainien et sa famille ont été blessés hier soir à Monaco dans la déflagration d'un engin explosif. Il s'agit vraisemblablement d'un attentat selon le chef du gouvernement monégasque. Un couple est en urgence absolue. Un adolescent de 13 ans a été plus légèrement blessé. L'explosion s'est produite vers 21h dans un immeuble résidentiel le long de la frontière avec la France. Dans un communiqué, le prince Albert dénonce un crime odieux et un choc pour toute la communauté monégasque. Moscou a intercepté 46 drones lancés sur la capitale russe. Les appareils ont été détruits par les défenses antiaériennes alors qu'ils se dirigeaient vers la ville. Le maire n'a pas fait état d'éventuels blessés ou de dégâts à ce stade. Le bilan du double séisme au Venezuela la semaine dernière s'établit désormais à 1719 morts. Un nouveau décompte qui a été livré hier par le président de l'Assemblée nationale, qui évoque aussi plus de 5000 blessés. Le nombre de personnes encore portées disparues lui est estimé à 50 000 selon les Nations Unies, alors que les opérations de recherche de potentiels survivants se poursuivent toujours. Les négociateurs américains et iraniens sont attendus aujourd'hui à Doha pour une reprise du dialogue dans le cadre du protocole d'accord signé mi-juin. La nature exacte des discussions fait débat toutefois. Du côté de Téhéran, on évoque uniquement des rencontres techniques sans négociation directe, tandis que Washington parle de réunions de haut niveau. Au Pérou, la candidate de droite, Keiko Fujimori, a été déclarée vainqueur hier du second tour de la présidentielle. Elle est créditée de 50,1% des voix contre 49,8% à son rival de gauche, Roberto Sanchez, selon des résultats définitifs. C'est l'un des scrutins les plus serrés de l'histoire récente en Amérique latine. Un soleil généreux ce matin et un temps plus nuageux cet après-midi avec de nombreux cumulus. Des averses ou des orages sont attendus dès la mi-journée. Et côté Mercure, des maximales à 30 degrés.
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1: Nouveau repérage, sucré-salé avec Douster Zeifel. Un duo qui réactive l'un des genres les plus magnifiques de toute l'histoire de la pop musique, la New Wave, courant musical froid, minimaliste et électronique, né à la fin des 70s. Douster Zeifel cultive le mystère. Aucune information fiable ne circule sur leur identité ni sur leur parcours. Pour le moment, juste trois titres à se mettre sous la dent, dont ce Nebenwirkung qui raconte les effets secondaires d'une relation qui s'effiloche.
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1: Sandra Viscardi.
2: L'Allemagne et les Pays-Bas éliminés. Oui, deux ténors du foot européen éliminés à la Coupe du Monde en 16e de finale. Joël Robert, le Maroc et les Pays-Bas n'ont pas réussi à se départager dans le temps réglementaire. C'est au tir au but que les Marocains l'ont emporté.
3: Oui, un gros suspense, c'est la victoire finale du Maroc au pénalty. 3 pénaltys ratés pour les Pays-Bas, 2 pour les Marocains. Il y a quand même 5 tireurs qui ont raté les pénaltys. Mais au final, le Maroc gagne donc la série de pénaltys 3-2, se qualifie pour les 8e de finale où il affrontera le Canada. Ce sera samedi prochain. Le Maroc et les Pays-Bas ont livré une deuxième mi-temps très intense. Gakpo vers le score pour les Pays-Bas à la 72e minute sur un contre très rapide. Longtemps, les Pays-Bas ont tenu leur victoire 1-0, mais dans les arrêts de jeu, Issa Diop, de la tête, a pu égaliser. Van Dijk, le défenseur néerlandais, n'est pas très bon sur le coup là. Le Maroc, donc qualifié, qui était déjà la meilleure équipe africaine il y a 4 ans, en étant demi-finaliste.
2: Et l'Allemagne a aussi perdu au tir au but, éliminé par le Paraguay.
3: Oui, 4-3 au tir au but pour les Allemands. Nsicio et Havertz ont marqué les buts du match. Exactement comme Pays-Bas-Maroc, Allemagne-Paraguay. Il y avait 1-1 à la fin du temps réglementaire, à la fin des prolongations. Et puis, 3 Allemands ont raté leur pénalty. Énorme désillusion du côté des Allemands. Les Allemands qui n'ont pas gagné un match à élimination directe en Coupe du Monde depuis leur titre de 2014. Donc, 2 pays européens éliminés au tir au but cette nuit.
2: Et le Brésil, lui, s'est qualifié en battant le Japon 2-1. En tennis, Novak Djokovic a souffert hier pour son entrée en lice à Wimbledon. Le Serbe est venu à bout du Chinois Wu Hibeng en 4-7. Son adversaire au prochain tour sera le Grec Stefanos Tsitsipas. Et le tenant du titre, Yannick Sinner, aussi à la peine. Le numéro 1 mondial a mis 5-7 pour se défaire du Serbe Miomir Kekmanovic. La Suisse espère convaincre les États-Unis de sa bonne volonté dans les négociations commerciales. Guy Parmelin était hier à Washington pour tenter de préserver le plafond de 15% de taxes sur les produits suisses, convenu l'automne dernier après les droits de douane prohibitifs imposés par Donald Trump. Les tarifs annulés depuis par la justice américaine. Washington prépare donc de nouvelles taxes sur une base juridique plus solide. Il pourrait s'appliquer dès le 23 juillet. Et dans ce contexte, le Conseil fédéral a présenté une déclaration unilatérale. Plusieurs gestes envers les États-Unis, notamment sur les dispositifs médicaux, les voitures ou les marchés publics. Des mesures prises par ordonnance sans passer par le Parlement, ce que justifie Guy Parmelin.
4: Je crois que le rôle du Conseil fédéral, c'est de trouver une solution rapide qui amène de la prévisibilité et de la stabilité. Avec la déclaration unilatérale, nous montrons que par le biais des ordonnances, en restant dans le cadre du mandat qui nous a été donné par le Parlement, nous pouvons aller vite et renforcer cette prévisibilité et cette stabilité. Voilà. Il faut bien voir que d'ici le 23 juillet, les bases sur lesquelles l'administration américaine prélève ses tarifs arrivent à échéance. Et maintenant, il faut une stabilité.
2: Donald Trump confirme que des négociations auront bien lieu aujourd'hui au Qatar entre Américains et Iraniens. Mais côté Téhéran, un représentant du gouvernement indique qu'il n'en est pas question après les attaques américaines du week-end dernier. Inexorablement, le bilan des séismes au Venezuela augmente. 1719 morts annoncés officiellement à 7h et toujours 50 000 disparus. 5 ans et demi de prison infligés hier au fondateur de Swiss Space System, Pascal Jossy, par le tribunal pénal économique fribourgeois pour abus de confiance, escroquerie, faux dans les titres, mais coupable aussi d'incendie intentionnel. L'agression dans la forêt fribourgeoise d'où Pascal Jossy était ressorti avec de graves brûlures n'est qu'une mise en scène selon le tribunal. Pour le ministère public fribourgeois, ce jugement est en accord avec sa plaidoirie. Raphaël Bourquin, le procureur général.
5: L'acte d'accusation a été suivi par le tribunal. Quasi toutes les infractions qui ont été renvoyées en jugement par cet acte d'accusation ont été retenues. Et puis c'est au niveau de la peine qu'il y a une différence avec la peine requise.
6: Vous êtes satisfait de cette peine ou est-ce que vous allez faire un recours ?
5: Alors le ministère public ne peut pas être satisfait d'une condamnation ou d'une peine. On en prend acte. Là, on va faire une lecture du jugement. Et suivant les motifs, eh bien, on décidera à ce moment-là si on fait recours ou pas. Avec un recours au tribunal cantonal, plus un recours au tribunal fédéral, eh bien, ça peut prendre encore quelques années, évidemment, je ne vous le cache pas. Mais ce qui est important ici, c'est d'avoir un jugement de première instance et que la prescription eh bien, ne court plus.
2: Raphaël Bourquin avec Maurice Doukas. La défense n'a pas encore dit si elle entend déposer un recours. Les réseaux sociaux, plateforme très utilisée pour la vente illégale d'animaux animaux sauvages. Meta, la société mère de Facebook, Instagram ou encore WhatsApp, a été spécifiquement pointée du doigt dans un rapport publié hier par plusieurs ONG. Katia Scher, Meta est accusée d'héberger le plus grand marché connu de commerce illégal d'espèces sauvages.
0: Un marché qui vendrait de tout, lémuriens, cobras, tortues. L'accusation des ONG s'appuie sur une étude publiée en avril dernier déjà et réalisée par l'Initiative mondiale contre la criminalité organisée transnationale. Les chiffres parlaient alors d'eux-mêmes. En l'espace de 2 ans, d'avril 2024 à mars 2026, plus de 20 000 annonces ont été recensées. Des annonces qui proposaient plus de 260 000 produits issus d'espèces sauvages. Le tout pour une valeur estimée à 66 millions de dollars. Alors plusieurs réseaux sociaux sont utilisés, mais près de 3/4 de ces annonces se trouvaient sur Facebook. Facebook, dont la maison mère Meta n'a pas répondu aux questions de l'agence France Presse, ni aux nôtres d'ailleurs. Les accusations formulées par ces ONG ne sont pas les premières. Plusieurs rapports arrivent à des conclusions semblables, comme celui publié il y a 5 ans déjà par des chercheurs britanniques et australiens sur le trafic illégal de singes. Des chercheurs qui soulignaient qu'en 2017 déjà, Facebook s'était engagé à ne plus soutenir le commerce d'animaux vivants.
2: Pas mal de soleil ce matin, mais il se fera rattraper par des cumulus cet après-midi. Dans leur bagage, des orages avec grêle et pluie abondante, 28 à 32 degrés au maximum.
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9: Il y a des matins où tout va de travers, tu penses avoir le temps mais t'as pas réfléchi à comment t'allais t'habiller, tu cherches, tu fous le bordel sur ton lit et au final, tu pars avec des chaussettes dépareillées, une veste sans t-shirt et pas les bonnes chaussures. Je crois que si c'est ça notre seul souci, c'est que la vie va pas trop mal. Bonjour à vous les copains, bienvenue dans Todo Ben, l'émission du matin qui te rappelle qu'on n'est pas si mal, surtout quand on essaye de regarder la vie du bon côté. Et de mon côté, j'ai un Joël Servani plus détaché et zen que jamais. Oui, on est en vacances psychologiquement, et c'est tout ce qu'on vous souhaite.
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9: Congolaise sous BBL. C'est pas moi qui le dis, hein, c'est Théodora.
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0: Et un petit retour dans le passé à bord de la DeLorean à l'instant avec Joël, Benji et Billy Martin, mieux connus sous le nom de Good Charlotte, Lifestyle of the Rich and Famous. Et famous, elle l'est, Christelle Di Marzo, presque autant que Léonidas Ier.
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2: Léonidas Ier de Sparte, épisode 2, de l'agogée à l'apogée. Ouais, des fois je fais des titres, et d'autres fois je fais des titres roulades. Mais on s'éloigne, revenons à Sparte où Léonidas, 7 ans, entame son agogée.
3: Son quoi, pardon ?
2: Agogée, c'est ainsi que l'on nomme la formation spartiate, celle qui transforme les garçonnets en machines de guerre.
4: Oh, oh, tu deviendras jamais un spartiate !
5: Tiens, prends ça, mémé !
2: À côté, Koh-Lanta, c'est un séjour wellness. Ah. Écoutez plutôt. Le jeune spartiate passe ses journées à pratiquer le maniement des armes. La lance, l'épée, le bouclier, le poing américain. Il apprend à se battre, à devenir obéissant, endurant, à supporter le froid et les humiliations, sans broncher et sans bruncher. Comme ses camarades, Léonidas est mal nourri, mais aussi frappé, fouetté, rossé. Rachel ?
6: Ah ah, c'est un bide, il n'y a plus de public.
2: Pardon, l'heure n'est pas à la rigole en plus. Pour apprendre à survivre, Léonidas Didas est abandonné dans la nature. Il doit voler, blesser, tuer s'il le faut. Bref, on le transforme en guerrier redoutable et reboutable. Léo n'est pas destiné à devenir roi. Il n'est pas censé devenir célèbre.
7: J'ai pas envie de participer.
2: Après la mort de son père, Anaxandridas, c'est son demi-frère Cléomène Ier qui monte sur le trône. Il y reste durant 40 ans.
8: Vous êtes constipé.
2: Et lorsque Cléomène, ou Cléomène, meurt à son tour sans laisser d'héritier mâle.
7: Ah, mais c'est pas possible ça.
2: Léonidas n'a d'autre choix que de devenir roi. Sur le tas et sur le tard, il a près de 50 ans quand il se fait couronner. À ce moment-là, il est déjà marié à Gorgo, qui n'est autre que la fille de Cléomène, donc sa nièce.
9: Oh mon Dieu, quelle époque!
2: Des choses pareilles! Il partage un peu d'ADN et un fils également que Léonidas, hélas, ne verra pas tellement grandir. Car la menace approche, la guerre se profile et les Persans s'apprêtent à feuler. Autrement dit, ça va chier.
10: Ça va chier dans le carbu, les loulous!
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0: Dès qu'on voit le nom de Anderson .Paak, on peut être certain que ça va être pas mal. C'est le cas de ce morceau de Chung Ha, avec lui donc Bet On You.
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0: Petit focus sur Mary J dans la radio des festivals. C'est une des nouvelles voix suisses. Elle vient de Lausanne et c'est le nom qui monte. Et rien à voir avec Mary J Blige, même si j'aime croire que c'est peut-être un petit clin d'œil. Elle a notamment été révélée lors des Tataki Awards en décembre 2024 et elle a enchaîné avec son premier EP. Elle fait partie de cette génération d'artistes qui racontent des choses simples, dans le bon sens du terme, avec des prods actuels et plutôt efficaces. C'est la nouvelle scène émergente suisse avec un parcours qui passe très vite de statut de découverte local à celui de nom de festivalier, et elle sera d'ailleurs au Venoge le vendredi 14 août sur la River Stage. On écoute.

Nia Archives et Danger. Oh là là, un petit retour dans la fin des 80s avec Ultramagnetic MCs. Give the Drummer Some. On aime.

0: Keith quand il était encore au sein de son groupe les Ultramagnetic MCs, et je pensais pas dire ça un jour, mais ça sonne vieux de ouf. Et en même temps, c'est normal, c'est sorti en 1988. Voilà, voilà. Retour en 2026 avec Stéphane Laurenceau et sa biscotte.
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2: Eh non ! Salut, c'est Gilbert Fionde avec un dé comme décontracté.
3: Pourquoi ça?
2: Bah parce que je me sens un peu comme un homme nouveau. Vous voyez, avec le temps, j'étais devenu trop brut de décoffrage. Avant de revenir à l'antenne, j'ai dû faire un petit travail sur moi, même si c'était un petit peu sous la contrainte.
3: La contrainte?
2: Ouais. L'heure était super grave. C'est pour ça qu'il y a la musique qui va avec. Ouais, c'est Sylvie, ma femme, qui m'a posé un ultimatum, comme quoi je ferais bien de remettre ma virilité en question si je voulais pas finir tout seul comme mon père. Ce soir-là, j'ai vu qu'elle rigolait pas, hein. Il y avait ses valises à l'entrée et surtout, elle avait rien préparé à bouffer. Du coup, j'ai calmé le jeu, j'ai été en parler à des potes et j'ai un copain qui m'a refilé l'adresse d'un petit cabinet, comme quoi il avait été voir une spécialiste et que ça avait super bien lancé son couple. Alors bah, j'ai pris rendez-vous, j'y suis allé. Rien qu'en ouvrant la porte, j'ai senti quelque chose se rétracter dans mon slibar. Olga Vazekta, 1m98, 120 kg, ex-championne d'haltérophilie. Je veux dire, tu m'envoies avec elle sur une île déserte, je crois que je préfère m'accoupler avec un fruit mûr.
3: Oh.
2: Ou même un sandwich coincé entre deux coquillages. Tu vois Obélix? Tu vois l'incroyable Hulk?
3: Oui.
2: Bah c'est un mélange des deux. Quand j'ai vu ses mains, je me suis dit, celle-là, elle t'en colle une, tu finis sur Mars avant Elon Musk. Et on retrouve tes chicots sur Vénus. Bref, j'ai expliqué que ça allait pas fort à la maison, que j'avais de la peine à comprendre ma femme, qu'elle a eu le culot de me couper la parole pour me dire d'aller me changer, de la retrouver dans la pièce d'à côté. Je suis passé par un petit vestiaire avec un chiotte, un lavabo, une armoire et un tabouret sur lequel elle avait posé un petit slip tout blanc, un kangourou avec la poche sur le côté. Et c'est quand je me suis baissé pour l'enfiler que j'ai remarqué qu'elle avait cadenassé la lunette des toilettes. Et il y avait un petit écriteau, interdiction de pisser debout. Je me suis dit, d'accord, première leçon, déconstruction du patatriarcat, privation.

Faut passer des détails pour régler le quiproquo, hein, mais c'est pas facile de négocier avec Hulk. Hein. Bilan, je crois que je suis son unique client à avoir claqué 400 balles pour ne pas me faire piétiner la virilité. Pour tout dire, l'histoire m'a coûté 500 balles, parce que direct derrière, je suis rentré à la maison avec 100 balles de fleurs pour ma femme.

Pie and Mash à l'instant, les Skinner Brothers sur la 3, il est 7h41 et voici la préparation à votre premier cours de surf de l'été.

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Les Falls sur la 3 Mountain at my gate, qui n'est pas une ode à la Suisse avec les montagnes qui ne sont pas loin, mais plutôt une métaphore pour dire que les montagnes sont à ma porte, genre pour dire que les problèmes et la charge mentale n'est pas loin. Suisse toujours avec Makala Loketo, Makala qui sera à Montreux le dimanche 12 juillet.

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Georgia Smith, qui était présente l'année dernière à Montreux, mais comme elle le dit si bien dans sa chanson, « What's done, it's done, it's done ». Donc, si vous voulez la voir, ce sera pas à Montreux cette année, mais elle reviendra sûrement, mais ce sera à Paris, le 3 juillet prochain, à l'Hippodrome de Vincennes, sinon au skatepark de Casablanca, le 11. J'adore. Non, c'est pas juste. Lily Allen, « Not Fair ».

0: Et un petit bonjour. Hein ? Non, ce n'est pas juste, c'est pas OK du tout, comme nous le rappelait Lily Allen à l'instant. Ce qui est OK, par contre, c'est d'arriver gentiment aux informations. Les informations qui, désormais, se font également dans nos studios, dans nos nouveaux studios, ici à Écublanc. Fini la sala, au revoir la sala. La sala n'existe plus après presque 100 ans d'activité. Ah là là, le monde tourne.
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2: 8h. Sandra Viscardi.
3: Nous ne sommes pas tous égaux face à la canicule. Il y a des gens plus fragiles que d'autres. Et certaines catégories sociales sont aussi moins bien loties que d'autres. La canicule peut vite devenir un cauchemar dans les habitations mal isolées et creuser les inégalités en matière de logement. Dans le canton de Vaud, la Zloca tire la sonnette d'alarme. De plus en plus de locataires viennent chercher des solutions. Pour l'association, cette situation aurait pu être anticipée. Fabrice Bernet, secrétaire général de la Zloca Vaud.
4: On sait que la situation va dégénérer, en tout cas depuis 1990, suite à la publication du premier rapport du GIEC, et puis depuis la canicule de 2003. Mais les bailleurs n'ont absolument pas pris la mesure du problème, simplement parce que ça, c'est pas très intéressant du point de vue de l'investissement.
5: Est-ce qu'il y a des revendications vis-à-vis de cette problématique-là à la Zloca ?
4: Oui, les bailleurs devront assumer leur part, notamment justement en accordant des réductions de loyer et en se conformant à la nouvelle loi sur l'énergie et en assainissant rapidement leur bâtiment.
3: Fabrice Bernet avec Salomé Laurent. On ne sait pas encore si Pascal Jossy fera recours contre la peine de 5 ans et demi de prison que lui a infligée hier le tribunal pénal économique fribourgeois pour la débâcle de sa société S3. Le fondateur de Swiss Space System a refusé de s'exprimer à la sortie du tribunal, tout comme ses avocats qui avaient plaidé l'acquittement. Guy Parmelin n'a pas pu annoncer de percée dans les négociations douanières avec les États-Unis hier à Washington. Le président a rencontré le secrétaire d'État américain au commerce pour tenter de limiter les futurs droits de douane que Washington imposera aux produits suisses. Notre ministre de l'économie lui a remis une déclaration qui explique comment la Suisse entend mettre en œuvre la déclaration d'intention conjointe conclue avec les États-Unis. Les prisons suisses sont trop remplies et c'est un problème de droits humains, selon le rapport publié hier par la Commission nationale de prévention de la torture. Matelas dans les sous-sols ou dans les couloirs, elle critique les conditions de vie des détenus dans les prisons bondées. Sa solution, une politique pénale qui met moins de gens en prison, ce que critique Manfred Buller, le conseiller national UDC bernois.
6: Une politique pénale se doit d'être dissuasive avec les mauvais garçons qui doivent être enfermés dans des conditions correspondant à des standards qui sont très bien respectés globalement en Suisse. Et évidemment que construire des places supplémentaires lorsqu'il en manque est la seule et la meilleure solution. Je ne comprends pas cette espèce de tendance de la Commission de se mêler d'une part de politique pénale et puis de dire qu'il faudrait moins enfermer les gens. Je pense qu'il faut construire des places. Les tâches régaliennes de l'État doivent être prioritaires, la sécurité avec suffisamment de prison, en fait partie.
3: Manfred Buller avec Phileas Autier. Cette polémique à la piscine de Berne, la police a expulsé une personne transgenre qui se trouvait dans la zone nudiste pour femmes. Une intervention qui a eu lieu dimanche à la piscine du Martsili. Les milieux LGBTQIA+ ont dénoncé cette arrestation. La ville de Berne a présenté publiquement ses excuses hier à la personne concernée. Elle évoque une intervention erronée. Alors Célia Berthollet, que dit la loi concernant la transidentité dans les vestiaires pour femmes ou les zones dédiées ?
7: Piscine, sauna, zone nudiste, ce n'est pas le droit suisse qui précise qui peut aller dans un espace non mixte. Il n'y a pas non plus de jurisprudence qui permettrait d'interdire ou de limiter l'accès à une certaine catégorie de la population. Il faut se référer au règlement des établissements. Dans le cas de la piscine du Martsili à Berne, le coin naturiste féminin est autorisé aux personnes qui s'identifient et vivent en tant que femmes, comme l'a rappelé la ville de Berne hier. Les autorités précisent qu'un guide des bonnes pratiques a été élaboré à l'attention du personnel. Ce document stipule qu'en cas de doute sur le genre d'une personne, c'est le sexe figurant sur la pièce d'identité qui fait foi. Selon Electra Zacharias, responsable juridique au Transgender Network Switzerland, de tels contrôles sont acceptables tant qu'ils restent cantonnés à des situations potentiellement abusives, par exemple en cas de comportement problématique. Cependant, elle souligne que toutes les personnes trans ne changent pas forcément de sexe à l'état civil. Enfin, Electra Zacharias rappelle aussi que les zones réservées aux femmes existe souvent à des fins de protection. Les femmes trans aussi devraient donc pouvoir s'y sentir en sécurité.
3: Coup de tonnerre à la Coupe du Monde de football. Les Pays-Bas et l'Allemagne éliminés en 16e de finale au tir au but. Les Bataves par le Maroc, les Germains par le Paraguay. Le Brésil, lui, est qualifié aux dépens du Japon. C'est le jeu le plus attendu de l'année et sa sortie fait déjà polémique. GTA 6 arrive le 19 novembre et sans disque. Pascal Vasmer, c'est une première pour un blockbuster de cette ampleur.
1: GTA 6, c'est le phénomène du jeu vidéo. Cette fois, on incarne un duo en cavale, Jason et Lucia, la première héroïne jouable de la saga. Façon un peu Bonnie and Clyde dans une Floride de fiction. C'est la recette d'une des sagas les plus vendues de l'histoire.
8: Trust.
1: Le lancement de GTA 6 pourrait rapporter plus $1 milliard, des dizaines de millions de copies écoulées dès le premier jour. Sauf qu'en magasin, le boîtier ne contiendra pas de disque, juste un code pour télécharger le jeu. Une boîte vide donc. Un choix qui en dit long sur le marché du jeu vidéo. En Europe, 70% des jeux neufs sont déjà achetés en numérique. Le disque recule partout et le supprimer pour l'éditeur, c'est tuer le marché de l'occasion et toucher chaque vente. Du côté des joueurs, la grogne monte. Sur les forums, un mot d'ordre, pas de disque, pas d'achat, mais beaucoup l'admettent déjà. Ils craqueront quand même.
3: Deux productions suisses ont été récompensées au Festival international du film d'animation d'Annecy. Vers la forêt du Lausannois Antonin Niklas a reçu le prix du jeune public. Piccolo Piccolo, réalisé par Marta Gennari et coproduit par Nadasdi, film a obtenu le prix du jury junior Canal+. Soleil ce matin, orage cet après-midi, parfois avec de la grêle, 28 à 32 degrés au thermomètre. Même menu demain, mais un peu plus frais.
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0: Alors, je sais pas vous, mais moi j'ai l'impression que le matin passe beaucoup plus vite que l'après-midi. Est-ce l'excitation matinale ou simplement le fait que je sois en compagnie du plus fidèle technicien que la 3 ait jamais créé? Celui qui fait des matins siens, celui qui permet que tout roule sans jamais s'inquiéter de quoi que ce soit. J'ai nommé Monsieur Matinal, aka Joël Servoni. Oh oui, salut à toi l'ami, merci. C'est grâce à toi que cette matinale se passe si bien. Rebonjour à vous les cocos, il est 8h06 et nous entrons donc dans la deuxième phase de ce programme avec d'ici quelques instants une possibilité de gagner des billets pour le Montre Jazz Festival. Ce sera dans la BC3, mais pour l'instant, place à la musique.
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0: Et à la chance, avec un rappeur.

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Sachez que ce matin, il y a des places à gagner pour Pal J Double Live Band. C'est le samedi 11 juillet au Montre Jazz Festival. 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Lola Young. From down here.

0: From Down Here, c'était Lola Young à l'instant. Il est temps de jouer. Oui, jouons ce matin, il est 8h13 dans cette matinale. Bonjour à toi Vincent, comment vas-tu?
1: Salut Diggy, ça va bien, merci.
0: Super, tu nous appelles d'où?
1: J'appelle de Saint-Livre.
0: De Saint quoi?
1: Saint-Livre, c'est un petit bled au-dessus d'Aubonne.
0: Un petit bled au-dessus d'Aubonne que je ne connaissais pas. Eh bien, bienvenue à toi, un petit bled donc sur la côte. Est-ce que tu connais le principe de la BC3?
1: Oui, je connais bien, oui.
0: Donc, 12 questions en 50 secondes, sauf tu en auras peut-être 10 si le dé que je vais lancer correspond à la lettre que tu as choisie. Quelle lettre tu choisis?
1: Alors, le I.
0: 2, 3. Eh ben non, c'est le L. Désolé. Donc, tu vas devoir jouer avec 12 questions à répondre en 50 secondes. Es-tu prêt?
1: Oui, je suis prêt.
0: Alors, on y va. Le contraire de rapide.
1: Lent.
0: Celui qui dit la loi.
1: Passe.
0: Ce qui est autorisé par la loi. Ce qui n'est pas autorisé par la loi. C'est
1: illégal.
0: Voilà.
1: Illégal.
0: Voilà. Animal roi de la savane.
1: Les lions.
0: Grande étendue d'eau.
1: Un lac.
0: Ce que produisent les vaches.
1: Le lait.
0: Qui tourne autour de la Terre. Qu'est-ce qui tourne autour de la Terre? Ok. Jour de la semaine.
1: Lundi.
0: Contraire de court.
1: Court.
0: Le contraire, c'est pas court, c'est métal utilisé pour les batteries.
1: Long.
0: Oui,
1: long.
0: Oui, métal utilisé pour les batteries.
1: Lithium.
0: Oui. Il en manque une. Je crois que je vais te la donner quand même. Ce qui éclaire une pièce.
1: Une lampe.
0: Voilà. Allez. Allez, bravo Vincent. On y est arrivé, j'étais un petit peu aidé, mais on y est arrivé quand même. Tu as gagné des places pour aller voir Célassou, je me suis trompé tout à l'heure. C'est donc des places pour aller voir Célassou et Agnès Obel, c'est le vendredi 10 juillet. Est-ce que ça te fait plaisir?
1: Cool. Oui, ouais, cool.
0: Eh bah, ben très bien.
1: Je connaissais moins, alors Célassou, cool.
0: Ouais. Eh ben super. Eh ben écoute, tu restes à l'antenne.
1: Merci beaucoup.
0: Hein. Oui, tu raccroches pas, je vais prendre tes coordonnées et puis on se voit bientôt. Merci Vincent, à plus.
1: Merci. Ciao, ciao.
0: Call it what you want. Chance peut-être. Ou de l'aide. Foster the people.

0: Night Shift Superstar, c'était Muse. Et la muse du jour de Franck Mater, c'est DJ Kuch.
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2: Aujourd'hui, Didier Kuch.
3: Et moi, c'est Tuch, avec un T.
2: Né le 16 août 1974 au Pâquier, dans le canton de Neuchâtel, Didier Kuch est un skieur alpin suisse qui a remporté plein de courses et de médailles durant sa longue carrière sur le cirque blanc.
4: 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Parle pas de ce que tu connais pas. Mais quelle icône, celle-là.
2: Malheureusement, il a été contraint d'utiliser son sexe pour parvenir au sommet. Comme beaucoup d'acteurs en mal de rôle ou de skieurs qui recherchent la renommée, pour arriver à ses fins, Didier Kuch.
5: Mais dis-moi pas que c'est pas vrai.
2: Fils de Jean-Michel Barbezin, un comique troupier neuchâtelois, et de DJ Kuch, un DJ de La Chaux-de-Fonds spécialisé dans la drum and bass, Didier Kuch passe une enfance heureuse dans sa belle région natale. Mais à l'âge de 6 ans, tout bascule. Très attiré par la vie au soleil, ses parents déménagent dans un kibboutz en terre d'Israël et Didier se convertit au judaïsme. C'est d'ailleurs pour cette raison que sa spécialité est le shalom géant.
6: Shalom, Rabbi.
7: Shalom, mon fils.
8: Shalom.
7: Shalom, pas vous, shalom lui. Ah.
2: De retour en Suisse, sans le sou, Didier Kuch frappe à toutes les portes et trouve finalement un emploi de perchiste dans l'émission 52 minutes. Mais depuis qu'il travaille avec les deux Vincent, Didier Kuch a un trou au milieu de l'épaule. Une maladie rare et étrange que les Anglais appellent le Kuch Hole.
9: Bonjour.
2: Désormais incapable de tenir une perche, Didier change son fusil d'épaule et décroche un emploi chez Pampers. Inventif, il développe une nouvelle génération de langes qu'on appelle encore aujourd'hui les cuches-culottes. Petit fun fact avant de se quitter. Après le ski, Didier Kuch s'est lancé dans le surf sur canapé, le Kuch surfing.
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Le fameux banquet de bloc party à l'instant qui nous donne direct envie de faire un pogo. Ou alors, de prendre sa caisse

0: Salut cette équipe, c'est Blaise Bersinger. Je voulais vous enregistrer un vocal parce que je vais bientôt déménager et je cherche des gens pour...
1: Alors comptez pas sur moi, hein.
0: Bonjour madame.
1: Bonjour, je vais pas vous aider, hein.
0: Je comptais pas vous demander, donc...
1: Il y a le nouveau pape.
0: Oui, je vois pas le rapport, mais c'est...
1: Le pape.
0: Le pape, oui.
1: Pape du bap.
0: Ouais.
1: Skibidi bap, le nouveau pape, scoobap.
0: Vous faites du scat.
1: Vous pouvez faire...
0: Ok.
1: Merci.
0: 3, 4.
1: Scap, du bap, c'est le nouveau pape, pap. Scat, pap. Scabidi bap, du petit flap, flap, du pap. Skip the pap, de Vatican, pap. Pap, petit, poupa, bémousse, pap, pap, du pap. Voilà.
0: Bah écoutez, merci.
1: Bonne chance pour votre déménagement.
0: Merci bien.
1: Vous avez besoin d'aide pour porter des trucs?
0: Ah bah oui, ce serait...
1: Bah, je suis pas disponible.
0: Mais je vous ai pas dit quand c'est...
1: Je ne suis pas disponible.
0: Au revoir.
1: Sweep up.
2: C'était le vocal de Blaise, dont la vie est quand même immensément zinzin.
0: On dit pas zinzine.
1: Non, on dit pas zinzine, mais on dit...

C'était Doja Cat, tout en jus à 8h41. La suite, c'est Rochani, musique suisse. 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Si, coño. Hola, ¿qué tal?

0: Voilà, nous allons devoir faire des analyses et pour ça, il me faudrait des échantillons de sang, d'urine et de sel, s'il vous plaît.
1: Quoi ?
0: Des échantillons d'urine, de matière fécale et de sang, monsieur.
1: De quoi ?
0: Il faudrait des échantillons d'urine, de matière fécale et de sang, monsieur.
1: De quoi ?
2: Donne-lui seulement ton calcium.

0: Love Comes and Goes, sample tiré d'un morceau de Ed Oji and the Bulldogs. C'est stéréo total à l'instant. L'amour à trois, ah, le fantasme de beaucoup. L'amour à trois ou l'amour en écoutant la trois, c'est aussi possible.
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0: Et c'est Yoa qui se pointe dans la radio des festivals. Yoa, artiste française, qui incarne parfaitement la nouvelle pop génération, comme la plupart d'aujourd'hui. Hein, oui, comme on en parlait hors antenne tout à l'heure avec Joël. Elle mélange pop, électro et influence urbaine, même si je déteste ce terme. On dira musique actuelle, avec une écriture directe, authentique et justement fidèle à cette génération, assez brute, hein, sans fioritures, sans filtre inutile. Elle a été aussi sacrée révélation scène aux Victoires de la musique 2025, ce qui montre bien qu'elle est plus juste une promesse, mais déjà une artiste en train de s'installer. Et si vous avez envie de la voir sur scène, elle sera au Venoge Festival le vendredi 14 août sur la River Stage.
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0: Yoa.
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Attention, immatriculation bescheinigung. Oui, c'était Paula Caroline. Putain, j'ai réussi. On enchaîne avec Audran. Il est 8h54. Les tuyaux sur couleur 3. Dodo Ben, you're not alone.

0: et KDOT juste avant les informations.
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2: 9h.
1: Léandre Béret.
3: Le Brésil se défait du Japon 2-1 et jouera les huitièmes de finale de la Coupe du Monde de football. Joël Robert, vous êtes notre envoyé spécial. Vous avez suivi ce match que le Brésil n'a pas forcément toujours maîtrisé, mais qu'il a gagné.
4: En effet, Léandre, l'essentiel est atteint pour le Brésil. Un but de Martinelli à la toute fin du temps additionnel permet aux Brésiliens de gagner 2-1, mais ce n'a pas été facile parce que le Brésil était gêné par le Japon qui a ouvert la marque. Casemiro a égalisé et surtout le Brésil n'a pas paniqué, resté calme sur le terrain, comme l'entraîneur Ancelotti sur le banc, qui rassure tout le monde. Il est calme, il est posé, il est pondéré. Aucun signe d'excitation de l'Italien. Tout paraît sous contrôle avec Ancelotti et ça donne confiance à l'équipe. Le Brésil est donc toujours là et c'est sorti du piège japonais.
3: Et moins de chance pour les Pays-Bas et l'Allemagne, Joël, tous deux sortis au tir au but.
4: Et les Pays-Bas, battus par le Maroc. Il y avait 1-1 à la fin du temps réglementaire et des prolongations. Trois Néerlandais manquent leur tir au but. Le Maroc gagne la série 3-2 et affrontera le Canada en huitième de finale. Les Allemands, eux aussi, ont manqué trois pénaltys, sont éliminés par le Paraguay. Énorme désillusion pour l'Allemagne, qui ne gagne plus de match élimination directe depuis son titre de 2014. Du travail pour l'entraîneur Nagelsmann, qui a déclaré vouloir honorer son contrat de 2 ans, malgré cet échec. Mais l'entraîneur allemand s'en va au devant de jours difficiles parce que ce matin, la presse allemande tire à boulet rouge sur la Mannschaft. Un nouveau cauchemar, humiliation. Voilà ce que dit la presse ce matin. Le foot allemand s'en va, Léandre, devant des heures assez compliquées.
3: Merci Joël Robert en direct de Seattle. Et la suite des 16e de finale, c'est ce soir avec d'abord la Côte d'Ivoire contre la Norvège, la France qui affronte la Suède et tôt demain matin le Mexique contre l'Équateur à suivre sur la RTS. Pascal Jossi a été condamné à 5 ans et demi de prison par le tribunal pénal économique du canton de Fribourg. Le fondateur de Swiss Space Systems est reconnu coupable notamment d'abus de confiance, d'escroquerie, de faux dans les titres et d'incendie intentionnel. Il aurait laissé un découvert de plus de 31 millions de francs lors de la faillite de sa société, montant contesté par la défense. Il y a trop d'incarcérations en Suisse, les prisons sont trop remplies et c'est un problème de droits fondamentaux et humains. Et la Commission nationale de prévention de la torture a publié hier son rapport annuel basé sur l'examen de 26 établissements de privation de liberté, dont 8 prisons. Elle critique le système carcéral suisse et s'inquiète des conditions de vie des détenus. Fela Sautier.
5: Le taux d'occupation moyen des prisons suisses est de 94% durant les périodes chargées. Beaucoup dépassent ce seuil. On parle souvent des cellules surchargées de Chandelon à Genève, mais le problème existe aussi dans les prisons alémaniques. La Commission nationale de prévention de la torture en a examiné plusieurs. À Berne, des détenus dorment sur des matelas au sous-sol. À Bienne, c'est dans les couloirs. Parfois, les sanitaires ne sont pas séparés de l'espace de vie. Une situation intolérable aux yeux de la Commission nationale de prévention de la torture. Elle estime que ces conditions de détention peuvent s'apparenter à un traitement inhumain ou dégradant interdit par la Convention européenne des droits de l'homme. Pour faire face à cette situation, la Commission de prévention de la torture ne croit pas que construire davantage de prisons suffise. Elle donne sa solution, enfermer moins. Selon elle, si les prisons se remplissent, c'est parce que les politiques pénales sont trop répressives.
3: Recherche encore de disparus au Venezuela, 5 jours après les 2 séismes. Les États-Unis ont poursuivi hier leur forte mobilisation dans le pays. Le bilan monte à au moins 1719 morts, tandis que des dizaines de milliers de personnes sont toujours introuvables. La chaîne du bonheur annonce ce matin une journée nationale de solidarité jeudi en partenariat avec la SSR. Des centres de collecte de dons seront mis en place de 7h à 23h à Zurich et Genève notamment. Et c'est la fin aujourd'hui du processus de régularisation extraordinaire lancé au mois d'avril en Espagne. À contre-courant de tout le reste de l'Europe, le gouvernement avait lancé cette régularisation de migrants sans papier présents en Espagne avant le début de l'année. Le gouvernement prévoyait autour d'un demi-million de permis accordés. Ce chiffre sera visiblement dépassé, Valérie Demont.
6: Le gouvernement espagnol ne donne pas encore les chiffres définitifs, mais à la mi-juin, 900 000 dossiers avaient déjà été déposés par les migrants sans papier. Un rapport de la police nationale va plus loin, estimant à 1,3 million le nombre de demandes possibles. Selon le gouvernement, 360 000 dossiers ont déjà été admis, permettant aux immigrés d'obtenir un titre de séjour en règle pour travailler légalement. Ces 3 mois passés ont été une course contre la montre pour des milliers d'immigrés devant prouver leur présence sur le sol espagnol l'école et fournir leur certificat d'antécédents pénaux. Cette régularisation, voulue par les socialistes au pouvoir, les syndicats, l'Église, de nombreuses ONG et même le patronat, cherche à intégrer des immigrés, en majorité d'Amérique latine, qui travaillent au noir. Une logique économique et sociale pour l'Espagne, à laquelle s'oppose l'extrême droite. Malgré les critiques ailleurs en Europe, Madrid a maintenu cette régularisation extraordinaire, une voie déjà largement éprouvée en Espagne. Valérie Demont, RTS, Madrid.
3: La Suisse et l'Europe soufflent un peu avec la fin hier de l'alerte canicule. Plusieurs régions ont battu des records de durée. Berne, Payerne ou Puy ont comptabilisé 13 jours avec des températures supérieures à 30 degrés. Au tour à présent des États-Unis d'être frappés cette semaine par une intense vague de chaleur dangereuse à l'est selon les services météorologiques. Elle pourrait affecter le mondial de football et les célébrations du 250e anniversaire du pays. Métro, boulot et beaux mots à Paris. 11 poèmes courts ont été sélectionnés pour la 12e édition du Grand Prix Poésie RATP qui seront affichés dans les rames. Il y en avait plus de 11 000 en lice. Le jury présidé cette année par le danseur et chorégraphe Benjamin Milpi a notamment été séduit par un hommage à la danse écrit par Agathe Potier, 15 ans. L'air attendait mon premier pas, la musique a traversé le silence, mon corps l'a suivi léger et l'espace s'est mis à respirer. Le ciel bleu ce matin se blanchira de nuages. Cet après-midi, de nombreux cumulus porteront avec eux des averses ou orages, d'abord le long des reliefs et s'étendant rapidement à la plaine. De la grêle et de forts cumuls de précipitations sont possibles localement. Sous les orages, les températures au plus chaud, 28 à 32 degrés en plaine.
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9: Il est 9h, on entre en trombe, enfin 9h06 plus précisément, on entre en trombe dans le troisième volet de cette matinale avec dans notre caddie du popcorn, une info positive du spectrum et surtout, surtout plein de sons dans vos oreilles. Jojo s'occupe toujours de la technique, ici c'est le double J et je vous rappelle que Dodo baigne.
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0: Dave Grohl et son deuxième groupe, les Foo Fighters, puisqu'on oublie souvent qu'à la base, il était le batteur de Nirvana. Ouais, ouais.
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0: Avant que Prayer in C ne fasse le tour du monde grâce au remix de Robin Schulz, Lily Wood and the Prick, s'était fait remarquer avec une reprise, oui, celle de L.I.S. Artist, un morceau de Santigold sorti en 2008. Là où l'original est nerveux, presque new wave, le duo français choisit de ralentir le tempo, d'épurer un peu les arrangements et de mettre en avant la voix de Nili Adida. Le résultat est plus intimiste, plus mélancolique, mais tout aussi hypnotique, oui. Et c'est d'ailleurs cette reprise publiée à l'époque sur MySpace qui attire l'attention des professionnels et lance véritablement la carrière de Lily Wood and the Prick. Comme quoi, parfois, une bonne reprise peut être le plus beau des premiers CV. LES Artiste ou LIS Artiste.

0: Je vois Yann Zitouni qui danse dans le studio, je ne sais pas si c'est une bonne ou une mauvaise chose. En tout cas, c'était les Dandy Warhols à l'époque avec Get Off.
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0: Je ne dirai pas les signes qu'il est en train de me faire en ce moment, ce n'est pas correct. Il y a 3 ans, les médecins lui donnaient très peu de chances de survivre, je parle pas de Yann Zitouni évidemment. Aujourd'hui, Hugo a 21 ans, il est en rémission et il photographie les plus grandes scènes de France. Son histoire fait plaisir et force l'admiration. Hugo a 21 ans, il vient d'Alsace. En 2023, sa vie bascule quand les médecins lui diagnostiquent un sarcome d'Ewing, un cancer osseux rare qui touche son bassin. La maladie est encore peu connue en France. Le pronostic initial est brutal, les médecins lui annoncent qu'il n'a quasiment aucune chance de s'en sortir, puis son corps réagit plutôt bien à la chimiothérapie et l'espoir renaît peu à peu. Pendant 2 ans, Hugo enchaîne les traitements et les nuits à l'hôpital, il subit une opération exceptionnelle, l'ablation de son hémi-bassin droit, c'est une première en France pour un patient aussi jeune. La douleur et les doutes font évidemment partie de son quotidien, mais Hugo choisit de partager son parcours sur les réseaux sociaux. Sa détermination impressionne, autour de lui, une communauté se constitue. Désormais, en rémission, Hugo renoue avec sa passion. La photographie de concert. Début juin, il se présente au concert de Jul à Marseille. Son accréditation est refusée, mais il décide quand même de couvrir le show depuis le public avec son seul iPhone. Les résultats sont bluffants, ses clichés attirent l'attention de David Guetta en personne. L'artiste l'invite à couvrir son concert au Stade de France. Aujourd'hui, Hugo écrit un nouveau chapitre de sa vie, bien loin de ce qu'il imaginait il y a encore 1 an. Comme quoi, des fois, il faut y croire.
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0: Metronomy, it's good to be back.

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0: Le combo le plus improbable qui au final ne l'est pas du tout puisque ça tourne plutôt bien. Angèle et Justice à l'instant. What you want? Eh ben, ce qu'on veut, c'est Hélène qui nous dit tout sur la fameuse sauce tomate en tube.
1: Spectrum. Ça fait... Et ça fait... Oh, c'est beaucoup trop sucré, mais on adore en mettre partout parce qu'il rime avec frites et burgers.
2: Mmh. Avec des tomates toutes mûries en plein champ, en plein air, au soleil.
1: Le ketchup, la plus américaine des sauces, n'est en fait ni américaine, ni originellement à base de tomates. Pourtant, elle a conquis les assiettes de la planète entière et la pop culture. Je vous dis tout sur ce fluide non newtonien dans ce spectrum tout rouge, réalisé par Joël Cervoni. Moi, c'est Hélène Ichters.
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1: Spectrum. Peu importe la période de l'année, elle trône au beau milieu des fruits et légumes de n'importe quel supermarché de la planète, la plupart du temps sans saveur, bourré d'eau et cultivé dans des conditions plus que discutables. Mesdames et messieurs, la tomate. Elle se dispute la place number one du légume le plus cultivé avec la pomme de terre. Pourtant, derrière la rivalité, elles partagent deux points communs. Elles viennent toutes les deux du continent américain et font toutes les deux partie de la famille des solanacées, comme l'aubergine ou le poivron. Chez nous, en Suisse, la tomate est une plante annuelle, c'est-à-dire qu'on doit en replanter chaque année. Mais donnez-lui suffisamment de lumière et de chaleur et la tomate devient une plante vivace, capable de survivre de nombreuses années et de produire des milliers de fruits sur un seul plant.
6: Et coucou, que serait l'été sans les bons légumes du soleil? La tomate, ce légume-fruit qui illumine nos assiettes de leur couleur chatoyante, pour le plus grand plaisir de nos papilles.
1: À Disneyland en Floride, dans la section Future World, on trouve un plant qui est tellement gros qu'il ressemble à un arbre. Sa production totale a été évaluée à 32 000 tomates. Waouh! Donc, la tomate aime le chaud et la lumière. Étrange alors qu'elle soit originaire, après étude des fossiles, d'une des régions les plus froides de la planète, l'Antarctique. Oui, mais alors attention, hein, les fossiles qu'on a retrouvés sont vieux de plus de 50 millions d'années et à cette époque, l'Antarctique n'avait pas du tout la même tête qu'aujourd'hui. Il faisait partie du supercontinent Gondwana, dont le climat était tropical. Après dislocation du Gondwana, les tomates se sont retrouvées « bloquées » entre guillemets dans la région andine. Domestiquée par les Aztèques dans l'actuel Mexique, la tomate, avec ses milliers d'espèces, séduit les conquistadors qui la rapportent en Europe vers 1560. Pourtant, pas question à l'époque d'en consommer les fruits. Comme la tomate est proche de la belladone, connue en Europe pour sa toxicité, on évite dans un premier temps sa consommation et elle sert de plante ornementale.
7: Chérie, ce bouquet est vraiment magnifique.
1: Mais rien ne saurait freiner longtemps son triomphe. Elle entre dans les cultures méditerranéennes par la Sardaigne et Naples et s'y installe solidement. Comme on pense qu'elle est aphrodisiaque et qu'à l'époque elle est souvent petite et jaune, on l'appelle pomme d'or, pomodoro. Mais dans la plupart des pays, on utilise un mot qui ressemble vaguement à tomate, ce qui est bien pratique quand on se spécialise dans le tomato ketchup. On y vient, mais pas tout de suite. Car avant d'être à la tomate, le ketchup a été à plein de choses différentes. En Angleterre, par exemple, où on n'est pas encore habitué à sa saveur peu sucrée et acide, on fait du ketchup avec, attention, des champignons. Le mushroom ketchup. Et là, je perçois des gouttes de sueur froide qui parcourent votre colonne vertébrale. À raison. C'est pas très appétissant. Oui, au XVIIIe siècle, le ketchup existe en Europe et aux États-Unis et il est préparé à base de champignons. Rien d'étonnant, puisqu'on a dit que le ketchup était une sauce aigre-douce de n'importe quel type. D'ailleurs, aux Philippines, il existe même un ketchup à la banane, que j'aimerais bien goûter à titre personnel. Bref, la tomate met un peu plus de temps à arriver dans le ketchup et certaines recettes anciennes contiennent momentanément des anchois. Aux États-Unis, le tomato ketchup fait son entrée progressive dans les livres de cuisine. On le mélange avec des épices, du vinaigre. La tomate, avec son acidité naturelle, rend plus facile la mise en conserve et la sauce rouge se popularise au XIXe siècle chez les fermiers américains.

Bah nous non plus. Où va le monde? C'est la question qu'on peut se poser. C'est en tout cas le titre de cette chanson de La Femme. Objet trouvé. Notre collègue, Johan Favre, qui fait son petit footing matinal, était en train de courir ce matin entre Chailly et Puy et au chemin du Levant. Dans sa course, il a trouvé un porte-monnaie. Et dans ce porte-monnaie, il y a tout ce que l'on n'a pas envie de perdre, à savoir nos papiers, il y a même de l'argent. Donc si vous connaissez un certain Daniel, je ne donnerai évidemment pas son nom de famille, mais un certain Daniel qui est allé à l'université de Bâle et qui a environ 40 ans, eh ben, dites-lui qu'il a son porte-monnaie est ici à la RTS, donc ou téléphonez-nous au 0840 003 003. Il s'appelle Daniel. Le porte-monnaie était perdu au chemin du Levant, plus précisément donc entre Chailly et Puy. Voilà. Vous êtes super. C'est que de l'amour.

0: Et l'héritage musical de Marvin Gaye à l'instant, Love, Love, Love, c'était Steven Sanchez.
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0: Houston 13, lui est dans un registre totalement différent, on est sur un rap plutôt introspectif, émotionnel, presque cinématique dans la manière de construire les morceaux. Encore une fois, il vient de cette génération d'artistes qui casse un petit peu les codes du rap classique, c'est une évolution, moins dans la démonstration, plus dans l'ambiance. Son univers est assez sombre, mais jamais simple ni gratuit, il y a toujours une petite forme de narration personnelle, il s'ouvre. Il s'implique, c'est presque intime, et ça donne beaucoup plus de profondeur à ses titres. C'est un artiste qui grandit assez vite dans la scène musicale française, avec déjà une base solide et des salles de plus en plus grandes pour aller jusque dans les festivals. Il sera lui aussi sur la River Stage au Venoge. Ce sera le 14 août prochain.
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0: Ok. C'est le 143e signal. On est le 13 janvier. Ça va faire...
1: Joie, bonheur, Houston 13 à l'instant, la forêt du loup, j'ai dit hein, que c'était prenant, ça l'est, voilà l'importance des textes où quand le fond rejoint la forme, il sera sur la scène du Venoge Festival le 14 août prochain. Ah, Band of Skulls, dans ta gueule.

0: La glu qui te colle à la peau, Pony Boy, à l'instant. Ben merci les cocos, ce fut une super matinale. Merci surtout à Joël Cervoni. On se retrouve demain matin à 7h pour un autre Todo Beigne, avec évidemment de quoi jouer et gagner. Peut-être des places pour aller au Montre Jazz Festival. Tout de suite les informations, et d'ici cet après-midi, ce sera une autre émission. Comment ? Aïe. Ouch.
1: 10h, Sandra Viscardi.
2: Un comité composé de syndicats et de partis politiques lance en ce moment à Berne un référendum contre l'attaque des salaires minimaux cantonaux votés par le Parlement lors de sa session d'été. Pour ce comité, faire primer les conventions collectives de travail sur les lois cantonales en matière de salaire minimum, c'est une atteinte au salaire féminin et au fédéralisme. Selon les référendaires, ce sont précisément les secteurs à bas salaire tels que l'hôtellerie, restauration ou le nettoyage qui seraient les plus touchés. Feu vert de la FINMA, la fusion des compagnies d'assurance de Helvetia Baloise dans les domaines vie et non-vie. Le gendarme des marchés financiers donne son accord. Le groupe a réuni sous la marque Helvetia une offre intégrée d'assurance dommages et vie, de prévoyance, de gestion de fortune ainsi que de services bancaires et immobiliers. La convention collective de travail des employés du secteur bancaire améliorée dès le 1er janvier prochain. 2 semaines de plus de congés maternité pour les employés qui ont au moins 3 ans d'ancienneté, 1 semaine de vacances de plus pour les personnels en formation initiale jusqu'à 25 ans. Le rôle des représentants du personnel sera aussi renforcé, notamment en matière de protection de la santé et lors de l'introduction de nouvelles technologies comme l'intelligence artificielle. Les perspectives économiques s'améliorent en Suisse au mois de juin. Selon le baromètre conjoncturel publié ce matin par l'Institut COF, tous les domaines ont contribué à cette embellie, notamment l'industrie manufacturière, mais également la demande étrangère et la consommation privée. Les Suisses se blessent de plus en plus dans leurs loisirs, selon les assureurs accidents du pays. Ils ont enregistré l'an dernier une hausse de 2,4% des maladies professionnelles et des accidents. Et dans cette hausse, les accidents non professionnels progressent de 3%. C'est une preuve que la sécurité au travail s'est améliorée, mais aussi que l'on consacre de plus en plus de notre temps libre au sport et aux activités de plein air. Une chasse à l'homme à Monaco pour retrouver l'homme vu sur une vidéo de sécurité en train de déposer un sac bourré d'explosifs dans l'immeuble où résidait un oligarque ukrainien et sa famille. L'homme et sa femme sont entre la vie et la mort. Leur fils est moins sévèrement touché après l'explosion. Le ministère russe de la Défense annonce avoir détruit cette nuit 419 drones ukrainiens, y compris au-dessus de la région de Moscou où un bébé de 6 mois a été tué par l'incendie de sa maison déclenché par les débris d'un drone. La NASA a examiné ces images satellites au-dessus du Venezuela. Elle estime désormais à plus de 58 000 le nombre de bâtiments détruits par le double séisme de la semaine dernière. Jusqu'ici, le président de l'Assemblée nationale vénézuélienne parlait de 855 bâtiments endommagés. Paris abandonne dès demain sa taxe de 2 euros sur les petits colis instaurés en mars, mais contournée par les plateformes asiatiques. Un abandon parce qu'entre en vigueur demain aussi un droit de douane européen de 3 euros sur ces paquets. Le football du vieux continent mis à mal à la Coupe du Monde. L'Allemagne éliminée en 16e de finale au tir au but par le Paraguay et les Pays-Bas éliminés par le Maroc. Le Brésil, multiple vainqueur de la compétition, a peiné pour se hisser en 8e de finale face au Japon. Pas mal de soleil ce matin, mais il se fera rattraper par les cumulus cet après-midi. Dans leur bagage, des orages avec grêle et pluie abondante. 28 à 32 degrés au maximum. 28 demain avec des orages, surtout dans les Alpes et les Préalpes.

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0: 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Sandra Viscardi.
1: Pas tout chaud, salaires minimaux cantonaux, un comité formé des syndicats et de partis politiques vient de lancer un référendum contre la primauté des conventions collectives de travail sur les salaires minimaux cantonaux votés ce mois-ci sous la coupole fédérale. À leurs yeux, la décision du Parlement est une atteinte au fédéralisme mais aussi au salaire des femmes. Et une autre alliance composée d'organisations de la société civile, du PS et des Verts, a lancé elle ce matin un référendum contre l'accord de libre-échange avec la Malaisie. Elle déplore que cet accord qui prévoit des allègements douaniers sur 12 500 tonnes d'huile de palme ne contienne pas de mesures efficaces contre le travail forcé et la déforestation. Le Tessin suspend à titre préventif le versement des remboursements d'impôts à la Lombardie pour cette année. Cette région italienne a annoncé son intention de percevoir à partir de cet automne une taxe santé auprès des frontaliers travaillant en Suisse. Taxe qui, aux yeux du gouvernement tessinois, enfreint les accords fiscaux entre la Suisse et l'Italie. Le Tessin demande donc au Conseil fédéral de protéger les intérêts de la Suisse et ses propres intérêts. Pour éviter une flambée du franc par rapport aux monnaies étrangères, ce qui pénalise notre industrie exportatrice, la Banque nationale suisse a plus acheté de devises sur les trois premiers mois de l'année, près de 4 milliards de francs achetés, alors qu'au dernier trimestre de l'année dernière, la BNS avait pour la première fois depuis 2 ans vendu des devises. L'émissaire américain Steve Witkoff est en route pour le Qatar, où des réunions avec l'Iran sont attendues cette semaine, mais Téhéran évoque des rencontres techniques sans négociation directe avec les États-Unis, quand Washington, elle, parle de réunions à haut niveau. Le premier ministre espagnol, Pedro Sanchez, annonce que plus d'1 million de régularisations d'étrangers installés en Espagne sans papier ont été déposées au terme de l'action de régularisation lancée mi-avril par le gouvernement. Elle s'achève d'ailleurs aujourd'hui. Les autorités ont maintenant 3 mois pour traiter ces demandes, délivrer ou non à ces demandeurs un permis de séjour et de travail qui sera uniquement valable en Espagne. La conversion des bus diesel en véhicules électriques permettrait d'électrifier la flotte européenne 15 ans plus tôt que leur remplacement par des neufs. Une étude du Laboratoire fédéral d'essais des matériaux et de recherche, l'EMPA, montre donc que cette solution est aussi plus écologique et plus économique. La moitié des 4000 vaches vaudoises interdites d'élevage en France afin d'éviter d'introduire la dermatose nodulaire contagieuse en Suisse a trouvé des places sur d'autres pâturages. Grâce à une bourse d'échange romande, elle met en relation les éleveurs qui ont des places d'alpage avec ceux qui cherchent des solutions. L'autre moitié de ces vaches a été contrainte de rester à la ferme, ce qui occasionne d'importants défis pour les agriculteurs puisque cette année, la récolte de fourrage risque d'être perturbée par la canicule. Impossible d'accéder au barrage de la Grande Dixence depuis hier soir parce que la route a été coupée par une lave torrentielle. Un point de situation sera effectué vendredi à midi pour définir une future accessibilité au site. Le temps, bien sûr, d'évacuer les 10 000 mètres cubes de matériaux qui obstruent la chaussée. Les travaux ont d'ailleurs débuté ce matin. Un pont aérien a été mis en place hier soir pour évacuer les 18 personnes bloquées derrière la coulée. Soleil ce matin, orage cet après-midi, avec parfois même de la grêle. Il fera 28 à 32 degrés, même menu demain, mais un petit peu plus frais.
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2: Umami, au début je croyais que c'était une insulte, et là, le doute est toujours pas complètement levé.

Amène sucré dans Umami, du sucre sous toutes ses formes, mais sans aucun danger de développer un diabète. Vous pouvez donc enlever ces boules caisses, allez-y, j'attends. J'ai le temps, moi je m'en fous, allez-y, voilà. Les boules caisses sont enlevées, voilà, c'est mieux. Et c'est bien plus pratique pour entendre ce qu'a à nous dire Virginie Gerhardt sur le sucre, elle qui a sorti un bouquin de pâtisserie. Mais on se rendra d'abord dans une chocolaterie. D'ailleurs, il y en a qui s'appelle Charlie dans l'équipe, là. Toi, allez hop, tu passes au premier rang.

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1: Tout à l'heure, tu m'as accueilli à la belle cafétéria de la maison Caillé, nouveau café, avec d'ailleurs un chocolat chaud. Et je le rappelle, hier soir, j'ai fait une soirée gambas à gogo. Donc là, ça commence à se torréfier dans mon ventre, je te le dis. Et puis, on parlait un petit peu comme ça de la vie. Et tu m'as dit, ah, moi, si on me donne un mois où je peux faire ce que je veux, je vais dans une plantation au Ghana.
2: Ouais, absolument. C'est un de mes rêves, en fait. C'est partir vraiment. J'ai déjà eu l'occasion de visiter dans les Caraïbes une plantation. Et puis, c'est magique parce qu'en fait, c'est tout notre travail en amont. On peut voir des cabosses, des fèves. On peut discuter avec les producteurs. Et pour nous, c'est très important. Pour moi, qui suis chocolatier torréfacteur, moi, je travaille la fève. Donc, pour moi, c'est important de comprendre certaines philosophies des agriculteurs, des planteurs, comprendre leur travail pour pouvoir ensuite créer mes chocolats, être dans une certaine logique. Donc c'est comme les vignerons, il faut qu'on comprenne le terroir, il faut qu'on comprenne les gens pour vraiment avoir un résultat qui est surprenant à la fin.
1: J'ai l'impression que tu as une vraie passion pour le produit, pour le chocolat, mais même le produit sous toutes ses formes, de la cabosse à la plaque qu'on trouve dans le magasin. Toi, c'est quoi ton chocolat préféré? Là, on te dit, bon, vas-y, tu peux choisir de manger ce que tu veux dans tout l'assortiment. C'est quoi que tu choisis là?
2: Alors moi, mon chocolat préféré, j'adore le chocolat noir, 75-80% selon les origines. Donc moi, j'aime bien fabriquer mon chocolat. J'ai une petite machine, je fabrique beaucoup du chocolat qui vient du Mexique, qui vient du Pérou, ça dépend les fèves que je reçois. Je me fais des petits lots de chocolat, j'aime bien avoir des goûts qui sont très particuliers. Donc tout ça, je peux le maîtriser. Et après, la gourmandise veut que le chocolat au lait avec des noisettes, j'arrive difficilement à résister, en fait.
1: Alors là, Antonio, on arrive à une partie un petit peu atelier, où c'est plus de la démonstration. Je pense, il y a un petit peu de production ici, mais c'est vraiment pour nous montrer comment vous fabriquez de ce côté-ci des toutes petites branches caillées, et puis de ce côté-ci des moulages un peu plus, je pense des lapins, des choses comme ça. Moi, j'ai souvenir, parce que j'ai grandi à côté de l'usine, je suis natif de Bro, j'ai souvenir quand on était gamin, mais c'était il y a 40 ans, on pouvait se balader dans l'usine et puis tremper un petit peu son doigt dans les cuves et des trucs comme ça. C'était il y a 40 ans, ça a bien changé, hein.
2: Alors oui, je te confirme, ça a changé, c'est plus possible de nos jours. Si tu veux du chocolat, on t'en donnera toujours, il n'y a pas de problème. Mais aller dans l'usine, tremper son doigt, je ne sais pas, tu l'as vécu, c'est peut-être une légende, je ne sais pas. Mais en tout cas, de nos jours, c'est plus possible. Il y a des normes d'hygiène qui sont très strictes. Ne rentre pas qui veut dans l'usine et puis il y a des protocoles à suivre qui sont très stricts. Donc c'est pour ça qu'on a créé ici cette petite zone chocolat, où on fabrique des branches caillées d'un côté et de l'autre côté, comme tu le disais très justement, on fabrique des figurines. Le but étant surtout d'expliquer aux gens comment on tempère le chocolat, pourquoi on fait ça. Et donc là, on a une espèce d'espace interactif où les gens peuvent discuter avec nous, poser toutes leurs questions sur le chocolat, la matière, les provenances. Et puis on est là pour leur expliquer, pour leur transmettre notre passion et répondre à toutes leurs questions.
1: Oh bah ça tombe bien parce que tu vas répondre aux miennes. Tu parles de température du chocolat, c'est plusieurs fois que tu me dis que ça a l'air primordial. C'est un vrai truc, la température du chocolat?
2: Oui, alors c'est très important. Donc le tempérage, c'est ce qui fait que beaucoup de personnes ratent leur création chocolatière à la maison. Donc il faut savoir que ce qu'on tempère dans le chocolat, c'est uniquement le beurre de cacao. Et le beurre de cacao, il faut vraiment respecter certains paliers de température pour obtenir un brillant, un fondant et un cassant. Donc pour avoir une belle structure dans nos créations chocolatières, il faut vraiment fondre notre chocolat à 45 degrés, 45-50 degrés, le décristalliser. Ensuite, il faut le descendre à 27 degrés pour amorcer la cristallisation du beurre de cacao. Et ensuite, on remonte entre 30 et 31 pour avoir une belle fluidité. Il faut respecter ces températures au degré près parce que si on ne fait pas ça, on aura toujours des résultats qui vont être décevants au final. On aura un chocolat qui sera granuleux, qui va devenir blanchâtre. Voilà, c'est ça le tempérage et c'est ça un des grands secrets du chocolat.
1: Toi, ça t'arrive encore de louper des créations ?
2: Bien sûr, ça m'arrive. Alors, je ne le dis pas trop, mais oui, ça m'arrive. Et puis, c'est comme ça qu'on apprend. Le but étant de toujours se remettre en question et de se poser les questions. Qu'est-ce qui n'a pas fonctionné? Comment ajuster les paramètres? Et je pense que c'est comme ça qu'on s'améliore.
1: Antonio, là, il y a une cascade de chocolat. Petit chocolat liquide. J'ai le droit de mettre le doigt là quand même ou pas?
2: Alors non, malheureusement pas, on peut pas. C'est du chocolat liquide, très riche en matière grasse, en beurre de cacao. Donc ça, c'est vraiment pour les gourmands en fait. On a envie de voir du chocolat qui coule. Ça fait partie de l'histoire. Et oui, ça donne envie en effet. Mais je te rassure, Yannick, si on marche encore 10-20 mètres, tu pourras manger tout le chocolat que tu veux. On va prendre le temps de bien déguster.

0: Bon là, on est face à quelqu'un qui est en train de faire un moulage,
1: oui.
0: Une création.
1: Absolument, c'est Carolina, notre chocolatière du jour, qui donc fabrique des petites vaches Joy, la petite vache qu'on a vue tout à l'heure, la petite mascotte de Maison Cahier. Et puis donc, elle, là, elle s'emploie à faire les décorations dans le moule. Donc, elle va, avec sa petite, son petit sac à dresser, elle va faire les yeux, elle va faire tout ce qui est petite décoration, elle va mettre du noir, du blanc, et ensuite, elle va couler deux couches de chocolat. La première avec un pinceau, pour éliminer toutes les éventuelles bulles d'air qui pourraient apparaître, et la deuxième, elle va couler directement dans les tempéreuses que tu vois là-bas, le chocolat. Elle va retourner le moule, elle va le tapoter pour enlever l'excédent et ensuite elle va faire un fond, poser le moule par-dessus et après quelques minutes au frigo, elle va pouvoir démouler la pièce comme tu la vois là. C'est une figurine, un corps creux, c'est les lapins de Pâques, c'est comme ça que ça se fait. Nous, on fabrique des vaches naturellement, on fabrique, bref, on a toute une famille, on a des sorcières,
0: Mais là, chaque petite vache est faite à la main, c'est plusieurs étapes, ça prend des plombes, non ?
1: Oui, alors ça prend beaucoup de temps, en effet. On peut difficilement quantifier le temps par pièce, le but étant ici de montrer aux gens quel est notre travail. Mais dans les confiseries, c'est un travail qui est fait avant les fêtes de Pâques, en général. Les lapins, c'est comme ça que c'est fait. Donc oui, ça prend énormément de temps. Et c'est là qu'il faut de la passion, de la patience surtout, et une certaine dextérité. Et puis après, oui, ça va tout seul.
0: Est-ce que toi, avec ton œil de maître chocolatier, t'arrives à reconnaître une vache qui a été faite par Carolina plutôt qu'une qui a été faite par quelqu'un d'autre ?
1: Non, alors là, c'est difficile. Hein. Si tu me poses une question, j'entends, on a tous des collègues qui sont aguerris. Hein. Ils font ça toute la journée, donc c'est difficile de trouver des défauts sur les produits. Il peut arriver qu'il y a une petite tache qui se pose sur le moule et c'est ce qui fait tout le côté artisanal de la chose. Donc voilà.
0: Puis alors là, je vois que vous avez fait exprès pour moi un petit moulage. C'est un grand cœur avec écrit « Je t'aime ». Ça me fait plaisir. Merci beaucoup.
1: Oui, ben écoute, c'est toujours un plaisir de t'accueillir. Donc on allait bien te faire une petite création pour te dire à quel point on est heureux de t'accueillir à Maison Cahier.
0: Et on arrive dans l'usine là, enfin presque dans l'usine, on est derrière une vitrine, mais par contre on voit l'intérieur de la production.
1: Oui, tout à fait. Donc là, c'est vraiment l'usine dans l'état pur. Donc, on a différentes machines. Ça peut paraître très sorcier, mais en fait, ici, on regroupe beaucoup, beaucoup de choses principales. Donc, ce que tu vois là, ici, tous ces tuyaux, c'est donc toutes les fèves de cacao, les mélanges de cacao. Il faut savoir que nous, on reçoit des fèves de cacao de plusieurs pays et notre métier veut qu'on sélectionne différents cacao pour les mélanger, pour avoir des goûts qui représentent vraiment nos valeurs, nos chocolats. Donc, on va faire en amont un mélange de nos fèves de cacao, selon les origines. Elles vont ensuite aller dans la machine qui est juste là, qui est donc un moulin à billes, qui va broyer nos fèves de cacao, nos nips, pour obtenir cette fameuse liqueur de cacao.
0: Et quand tu dis moulin à billes, c'est quoi ? Dedans, il y a des billes ?
1: Oui, il y a des petites billes qui sont en inox alimentaire, donc, qui tournent à très haute vitesse. Et quand il y a nos nips qui tombent à l'intérieur, ils vont être instantanément mixés. La cuve est chauffée naturellement, ça va faire fondre la matière grasse et on va obtenir cette masse liquide qui va sortir à environ 20 microns, donc qui est très très fine. Ensuite, on va la tamiser pour enlever le germe. Ce que tu vois là-bas, ce grand sac blanc, c'est pour enlever le germe parce qu'on a toujours un petit germe dans la fève de cacao. Si elles sont mises en fait en fermentation un peu tard, c'est une graine. Elle va germer avec la chaleur, l'humidité et nous, on doit l'enlever, ce germe, parce qu'on n'arrivera pas après au broyage vraiment à l'éliminer.
0: Et on fait quelque chose avec ces germes ou pas ?
1: On fait du biogaz. En fait, tout se récupère, on ne perd rien, on revalorise toutes les matières. Et voilà, une fois qu'on a obtenu notre liqueur de cacao, ce que tu vois là, en fait, tu vois les cuves qui sont là-haut, ça c'est des pré-mélangeurs. Ça veut dire qu'on a plusieurs ingrédients qui vont tomber directement dans cette cuve. Donc selon les recettes, on a du sucre, de la poudre de lait, de la liqueur de cacao. Ça va se mélanger, on va obtenir la masse, une masse de cacao qui va tomber ensuite dans les broyeuses qui sont juste là. Des broyeuses à 5 cylindres qui vont nous broyer le chocolat à une telle finesse que ton palais ne sentira plus aucun granulé sous la langue. On aura quelque chose de très fin et directement après, il y a des tapis qui vont apporter ça dans une conche énorme. La conche, c'est ce que tu vois là. La conche, c'est la machine qui va affiner notre chocolat, qui va le rendre plus onctueux, plus fin et qui va enlever des petits goûts un petit peu acide. On va pouvoir effacer, on va pouvoir fignoler notre couverture, notre chocolat, vraiment comme on a envie, comme on l'entend.
0: J'ai l'impression que c'est là qu'on fait vraiment la finition.
1: Oui, ça c'est la finition, vraiment. Et c'est une des étapes clés, en fait, de la fabrication du chocolat. C'est ce qui a rendu aussi le chocolat fameux. C'est le conchage qui a été inventé ici en Suisse. Donc c'est avec cette machine-là qu'on peut jouer sur la qualité du chocolat. C'est vraiment la dernière étape primordiale. Ensuite, naturellement, il y a le tempérage et l'emballage, voilà, tout ce qui va après. Mais là, le maître chocolatier peut encore mettre sa petite touche.

0: mamie, oui, mais avec un peu plus de sucre.
1: Manger, condition sine qua non de vie, plaisir du gourmet casse-tête quotidien de la ménagère. Mais cette ménagère, que trouve-t-elle sur le marché actuellement? Pour ce qui est des fruits, abondance de pommes, rainettes et boscopes. Et là, vous allez vous régaler. Nous passons au dessert. Les yeux des enfants brillent et ceux de votre mari également. Les messieurs, c'est bien connu, étant souvent plus gourmands que les dames. Des oranges fourrées. Ce dessert nécessite également bananes, poires, pommes, raisins secs, sucre et une goutte de kirsch. Coupez les oranges en deux, les videz. Coupez les fruits en petits dés. Et mélangez ceci avec le jus d'orange. Il ne vous reste plus qu'à remplir les oranges et décorer de crème chantilly avec une petite cerise confite. Et maintenant, si vous êtes d'accord, à table.

0: Oh, mais c'est Virginie Gerhardt.
1: Mais bonjour.
0: Qu'est-ce que tu fais là?
1: Bah, j'ai vu de la lumière, je m'ennuyais. Comme en rubrique internationale, il se passe pas grand-chose.
0: T'as pas eu cette interview de Trump?
1: Non, c'est ça. Du coup, je me suis dit, bon, bah, Yannick Neveu, allez.
0: On a quasiment les mêmes cheveux, tiens.
1: Oh, bah, bon, pas le même teint, en tout cas.
0: Ça viendra, ça viendra.

0: Nougatine.
1: Oui, j'ai choisi Nougatine parce qu'aujourd'hui, je vous propose un millefeuille de fraises et feuilles de Nougatine.
0: Oh.
1: Ouais, c'est bon.
0: Oh, c'est bien.
1: Fraises ou autres fruits rouges que vous souhaitez. Il faut que ce soit qu'on trouve encore des bonnes fraises. C'est quand même plutôt printemps, les fraises. Mais framboises, par exemple, ça irait super bien.
0: Oui, aussi. Ça vient maintenant, les framboises.
1: Donc faut pas hésiter. Voilà. Tu veux que je te déroule ma petite
0: avec
1: recette ?
0: Un immense plaisir. On rappelle que c'est assez simple à faire.
1: Oui, c'est simple, oui.
0: Parce que c'est avant tout pour moi. Donc voilà, j'ai pas beaucoup de skills de nourriture.
1: Non, c'est très simple et c'est une recette qui fait son petit effet. Et surtout, on peut préparer aussi les éléments à l'avance. Mmh. Moi, je pense toujours à si on reçoit des gens à la maison, parce que je m'amuse pas pour mon goûter à me faire un millefeuille de fraises et feuilles de nougatine. Mais enfin, quoi que tu peux,
0: bon,
1: si,
0: oui.
1: Si tu as envie. Mais donc, c'est assez simple, on peut tout préparer. Donc, il y a trois éléments. Il y a des feuilles de nougatine, bah, des fruits, fraises ou fruits rouges, et une chantilly que moi je fais au mascarpone parce que j'ai envie qu'elle se tienne bien. La partie qui fait un peu plus peur, qui un poil plus technique, c'est les feuilles de nougatine, mais en fait c'est hyper simple. Il vous faut du sucre en poudre. Là j'ai mis des quantités assez importantes. J'ai mis 250 grammes.
0: Du bête sucre.
1: Sucre en poudre classique. Faut des amandes effilées, 150 grammes. Tu sais, c'est celles qui sont toutes plates.
0: Fines.
1: Toutes fines. Et puis, vous pouvez mettre du miel ou sirop de glucose si vous avez un peu plus l'habitude en pâtisserie. Il y a des magasins spécialisés qui en vendent. 100 grammes environ. Et on va faire un caramel à sec avec ce sucre. Et puis, on rajoutera nos amandes dedans et on fera des feuilles.
0: Moi, j'ai jamais fait de caramel à sec ou à mouillé.
1: Je sais que c'est l'angoisse de beaucoup de personnes, dont ma maman qui se plaint toujours qu'elle brûle ses caramels. Mais en fait, c'est hyper simple. En fait, vos 250 grammes de sucre, vous allez les mettre dans une casserole assez large ou même une poêle si vous avez.
0: Ouais.
1: Et il faut chauffer à je dirais, 8 thermostats sur 5, 7, comme
0: ça. D'accord.
1: Et vous attendez, il faut un peu de patience. Le sucre, il va gentiment fondre et il ne faut pas mélanger. Sinon, ça va faire des espèces de cailloux de sucre. Vous laissez vraiment cette mare de sucre.
0: Ça va faire tout seul, en fait.
1: Ouais. Et là, le but, c'est que, il faut attendre, il faut être patient, parce que si vous chauffez trop fort, votre caramel, il va brûler. Et nous, le but, c'est qu'on veut qu'il ait une jolie couleur ambrée, dorée, comme ça. On ne veut pas qu'il devienne... S'il commence à devenir noir, ça commence à fumer, c'est que c'est foutu.
0: C'est amer et c'est deg.
1: Ouais, il faut jeter à la poubelle. Merci, au revoir. Faites attention aussi, parce qu'on peut se faire très, très mal avec du caramel. Oui. Une fois que ton sucre a fondu et que tu as ce caramel, tu jettes dedans, d'abord tu mets les 100 grammes de miel, et après tu jettes dedans tes 150 grammes d'amandes effilées.
0: Ouais. Tu répartis.
1: Et là, à ce moment-là, tu peux mélanger.
0: D'accord.
1: Là, il
0: n'y
1: a plus de problème. Une fois que ton caramel est vraiment complètement fondu. Et là, il faut aller très vite. Il faut prendre une feuille de papier sulfurisé.
0: D'accord.
1: Deux, en réalité, vous avez deux feuilles de papier sulfurisé. Sur l'une des feuilles, vous faites tomber votre caramel. Et vous recouvrez de la deuxième feuille de papier. Et là, avec un rouleau à pâtisserie. Avec un rouleau à pâtisserie, le plus rapidement possible, vous faites une feuille, le plus fin possible, parce que la nougatine, si elle reste trop épaisse, c'est pas très bon, quoi. Quand elle est épaisse, on l'utilise pour des décors en pâtisserie, généralement.
0: Mais pas trop pour bouffer.
1: Mais pour manger, vous risquez de vous casser une dent, quoi. Donc, il faut vraiment rouler assez vite pour que ça fasse une très fine feuille. Si vous n'allez pas assez vite, ça va durcir.
0: Ok.
1: Parce que c'est plus dans la casserole, là, c'est au contact de l'air, et ça va être pas très mangeable. Après, vous pouvez refaire, ça prend pas tant de temps que ça, mais bon, un peu dommage.
0: Et ça, c'est la feuille de nougatine.
1: Feuille de nougatine. Après, ça va très vite. En fait, dès que vous avez ça, vous la laissez refroidir comme il faut un petit peu. Moi, je fais pas de forme spécifique, je casse des morceaux.
0: Un peu à la chien, comme ça.
1: Ouais, clac, clac, clac. Ça te fait des petits bouts de feuilles cassés, comme ça. Et puis, tu fais ta chantilly au mascarpone. Alors là, c'est tout simple, moi, je fais du temps pour temps. Tu prends une grande brique de crème épaisse, attention, 35% de matière grasse. Vous la montez en chantilly, au fouet. Tu vois. Et puis moi, quand elle commence à bien monter, je mets 250 grammes de mascarpone. Et là, comme ça, vous avez une chantilly qui est hyper tenue, bien épaisse comme ça.
0: Puis qu'elle va se maintenir comme ça.
1: Elle va bien se maintenir, effectivement, c'est un peu plus gourmand. Et puis, à l'œil, moi, je mets un petit peu de sucre glace pour sucrer un petit peu cette chantilly. Pas trop, parce que la nougatine, c'est déjà pas mal sucré. Et après, vous faites votre millefeuille.
0: En petit montage.
1: Un peu de mascarpone, une petite feuille, des fraises, un peu de mascarpone, une petite feuille, puis vous faites le nombre d'étages qui vous fait plaisir.
0: Magnifique.
1: Ouais.
0: Ça n'a pas l'air si compliqué.
1: Non, c'est pas compliqué, c'est trois éléments en fait.
0: J'ai l'impression que le plus compliqué dans ta recette, c'est d'avoir des copains, des copines invités pour les manger.
1: C'est ça, c'est ça.
0: Merci Virginie.
1: Avec plaisir.

0: Eh bien, malheureusement, on n'a pas de millefeuille nougatine fraise à déguster, parce
1: Non.
0: que Virginie n'a pas jugé utile de m'en
1: C'est
0: faire
1: vrai,
0: un.
1: je suis désolée,
0: C'est
1: pardon.
0: pas grave, c'est pas grave, c'est pas grave. Semaine prochaine, tu reviens?
1: Oui.
0: Et ce sera une semaine acide.
1: Semaine acide, ah oui, j'aime
0: Alors,
1: bien moi l'acide.
0: comme la dernière fois, juste un mot pour nous faire envie.
1: Je ne vais pas donner aussi le plus clair, je vais dire zatar.
0: À bientôt, Virginie.
1: À plus.

0: Alors, c'était un morceau d'un certain Leon Bridges, que je ne connais pas personnellement, mais qui a l'air fort sympathique. Est-ce que quelqu'un a une question ?
1: Comment on appelle un bonbon qui fait peur ?
0: Alors là, je suis bien embêté parce que c'est une très bonne question, mais je n'ai pas la réponse. Par contre, savez-vous pourquoi les fruits deviennent plus sucrés en mûrissant ? Eh bien, moi je le sais et je vais vous l'expliquer. Imaginons qu'on ait un pommier dans un champ. Un joli pommier, quoi, avec un tronc, des branches, des feuilles. On fait notre petite vie de pommier et à un moment donné, on se dit « Tiens, je vais faire des pommes ». Ce qui tombe assez bien puisqu'on est justement un pommier. « Mais pourquoi faire des pommes ?» nous demande la petite touffe d'herbe juste à côté. Eh bien, chère petite touffe d'herbe, le but de nos pommes, c'est de faire voyager leurs pépins le plus loin possible. Parce que les pépins, c'est des graines qui peuvent devenir de nouveaux pommiers. Et c'est pour ça qu'au début, nos pommes, personne ne veut les bouffer. Elles sont deg, toutes dures, trop acides. C'est fait exprès. Les graines, à ce moment-là, elles sont pas encore prêtes. Oh, mais attendez seulement quelques semaines. Oui, parce qu'une fois que les graines ont fini de grandir, là, en tant que pommier, on va déployer l'artillerie lourde et notre meilleure arme, c'est le sucre. Oui, mais oui, tout le monde aime le sucre et les animaux aussi. Raison pour laquelle, dans nos pommes, on a transformé une partie de l'amidon pas bien bon en sucre. Eh oui ! Et c'est aussi à cette étape que les pommes prennent de jolies couleurs. Un bon parfum bien attirant. On dit que la pomme est mûre. Et c'est là qu'elle est la meilleure, parce qu'elle est parfaitement sucrée. Le but, c'est que quand un animal passe dans le coin, il ne puisse résister à l'envie de s'envoyer une pomme ou deux avant de continuer son chemin. Et tout le monde est gagnant dans l'histoire. L'animal a gagné un peu d'énergie en digérant la pomme, sauf que les pépins, eux, ils résistent à la digestion. Mais quand, un peu plus tard, l'animal va caquer sa pomme, les graines seront rejetées dans la nature avec un peu d'engrais naturel. Et ça, ça peut donner naissance à un nouveau pommier. Oh, c'est quand même bien foutu, n'est-ce pas ? Et ça marche pour les pommes, mais ça marche aussi pour les autres fruits. Et cette alliance entre les plantes et les animaux existe depuis des millions d'années. Mais les humains dans tout ça ? Ah, ben c'est vrai qu'on ne caque plus trop nos pommes dans la nature, et puis moi, de toute façon, je ne mange jamais les pépins. En revanche, on a remarqué un autre phénomène intéressant, nous les humains. Lorsqu'un fruit devient trop mûr, eh bien son sucre se transforme. Il se transforme en alcool. Mais encore une fois, je vais le dire, c'est quand même bien foutu. Bien, mais alors, quelle était la question du début déjà ?
1: Comment on appelle un bonbon qui fait peur ? Un caramel !

0: Voici arrivé le moment où j'appelle un numéro presque au hasard parce que je sais qui devrait répondre. Bonjour, Renaud de Vargas.
1: Lui-même, bonsoir.
0: Bonjour Renaud, tu es où? Il y a plein de bordel autour de toi là, c'est quoi?
1: Ouais, on fait une espèce de petit-déj brunch avec beaucoup de gens.
0: Ouais.
1: Ah, y a quelqu'un qui crie, je crois qu'elle est pas contente de la cuisson de son bacon.
0: D'accord. Bon, vu l'heure, c'est ce qu'on appelle un apéro plutôt, non?
1: Oui, c'est ça, c'est un apéri brunch. Ouais. Ouais.
0: Allez, pourquoi pas. Bon, Renaud, j'appelle les collègues pour savoir ce qu'ils ont prévu de bouffer.
1: Oui.
0: C'est quoi, là?
1: Alors, moi, c'est un gaspa froid. Parce qu'en fait, j'ai réalisé, même si le plat, par exemple, en lui-même, est quelque chose justement de froid,
0: ouais.
1: J'ai réalisé que les mots en lien avec la chaleur me hantaient et m'angoissaient. Donc maintenant, tous les plats qui ont un truc à consonance et en rapport plutôt à la chaleur, je change. Donc c'est un gaspa froid que je vais m'offrir.
0: D'accord. Est-ce que tu as d'autres exemples de trucs
1: Alors justement, j'en cherche. Et vu que j'ai évidemment préparé cette petite rubrique, tu penses bien que j'ai 1000 mots sous la main. Après gaspa froid, qu'est-ce qu'on peut avoir La fondue, par exemple,
0: ouais.
1: Je la pêche. Fromage ramolli, parce que fondu, c'est déjà vachement, comment dire, c'est intense. Fondu, on voit un béton qui coule, tu vois ce que je veux dire?
0: Ouais, je vois bien. Merci Renaud.
1: Tu veux du gaspa froid et des croutons?
0: C'est vrai que c'est une assez bonne idée, le petit gaspa froid, là, à cette heure-ci.
1: Bah ouais, à cette heure-ci, c'est pas tout à fait la même préparation que le gaspacho, tu l'auras compris également.
0: Tu mets des glaçons dedans, ça marche comment?
1: Ouais, tu mets des glaçons. Les tomates sont congelées au préalable et tu les suces.
0: Très bien.
1: Voilà.
0: Merci Renaud.
1: Plaisir.
0: Et bon appétit. Hein.
1: Merci, je m'en vais sucer des tomates. Allez. Mais comment tu

L'ACNA, juste là, sur la 3, artiste made in chez nous, il faut le dire. Je suis allé voir un peu son site, histoire de comprendre son univers. Et alors, son univers, c'est les kiwis. Elle a tout un délire autour du kiwi. Là, par exemple, le visuel du single qu'on vient d'entendre et qui s'appelle 1830, eh bien, c'est un kiwi, sauf qu'en forme de fesses. Et je trouve ça très bien parce que moi j'adore les kiwis. La programmation musicale aujourd'hui, c'était Florence Alazi, Ismaele Gonzato pour le montage de la visite de la chocolaterie qui d'ailleurs se poursuit demain. Pour l'heure, Umami touche à sa fin puisqu'il est bientôt Umamidi.

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1: Midi. Sandra Viscardi.
2: Nous voterons probablement sur les salaires minimums. Les syndicats et les partis de gauche ont lancé ce matin un référendum contre une réforme du Parlement fédéral sur le sujet. Elle veut mettre, dans la plupart des cas, les conventions collectives de travail nationales au-dessus des salaires minimums cantonaux. Une manière de favoriser le dialogue social selon la majorité de centre-droite. Mais les opposants craignent surtout des baisses de salaire. À l'image de Léonore Porchet, la conseillère nationale verte vaudoise, vice-présidente du syndicat Travail Suisse.
3: Les conventions collectives de travail, elles règlent les salaires, mais aussi les conditions de travail, les vacances, elles règlent tout un tas de choses. Et c'est très bien qu'il puisse avoir cette discussion et ce débat entre les employeurs et les employés. Mais les conventions collectives de travail, elles sont là pour améliorer la situation par rapport à la loi. Elles sont pas là pour faire du dumping salarial organisé. Et c'est vraiment choquant que maintenant, les patrons utilisent cet argument du partenariat social pour faire du dumping salarial.
2: Léonore Porchet avec Phileas Autier. Le pape lance un ultime appel à la fraternité Saint-Pie-X. Léon XIV lui demande de renoncer à son projet de consacrer demain 4 nouveaux évêques sans l'accord du Vatican, une initiative qui constituerait un schisme avec Rome. Pour le Saint-Siège, il s'agirait d'un acte d'insubordination directe. Cela entraînerait une excommunication automatique des évêques. Guy Parmelin revient des États-Unis sans accord. Le président de la Confédération n'a pas obtenu de garantie de la part du représentant américain au commerce, Jamison Greer, qu'il a rencontré la nuit dernière. En jeu, l'épineux dossier des droits de douane établi pour l'instant à 15%. Florian Nemetti est directeur de la Chambre neuchâteloise du commerce et de l'industrie. Il se montre plutôt compréhensif face à un partenaire difficile pour la Suisse.
4: C'est un peu une déception, mais c'est aussi une incertitude qui se prolonge puisqu'il y a une date, le 24 juillet, à laquelle finalement les 15% de droits de douane seraient remplacés par autre chose. Et on ne sait pas quoi. Dans ce dossier, c'est de toute façon difficile, on le voit depuis des mois. Il y a des changements, des volte-face, c'est difficile de se projeter. Guy Parmelin et son administration ont assurément fait tout ce qu'ils pouvaient. Ils sont tout à fait conscients de l'enjeu que ça représente pour l'économie suisse, mais ils ne maîtrisent pas tous les paramètres, notamment face à l'administration américaine. Donc là, je crois qu'on peut vraiment partir de l'idée que la complication vient de l'autre partie.
2: Florian Nemetti avec Cléa Favre. Au Grand Conseil neuchâtelois, le ministre de la Santé, Frédéric Méry, a tenu à rassurer les députés ce matin sur la situation du centre neuchâtelois de psychiatrie. Un service dans la tourmente après la mort de 5 patients en 13 mois, dont 4 suicides. Il a assuré que le taux de suicide y est dans la fourchette basse des normes épidémiologiques pour ce type d'établissement, que chaque cas est analysé pour en tirer les enseignements et que les taux de rotation du personnel et de l'absentéisme ont déjà diminué. Une étape clé est franchie pour la double voie ferroviaire de Morges-Perrois. Les CFF et l'Office fédéral des transports ont validé et arrêté son tracé définitif. Ce sera 13 km, dont 10 en tunnel. En fait, le tracé sera à l'air libre au départ de la gare de Morges jusqu'au Boiron et à l'arrivée à Perrois, au lieu dit du Chêne. Sa mise en service est envisagée au plus tôt pour 2043. Dès demain, la Suisse pourra exporter moins d'acier en franchise de droit vers l'Union européenne qu'avant, 33% de moins exactement. Exactement. Les droits de douane vont doubler, passant de 25 à 50%. La Suisse a tenté d'obtenir une dérogation, mais sans succès. Monaco sous le choc. Un colis piégé a explosé hier soir dans un immeuble résidentiel de cette principauté, réputée d'ailleurs pour son niveau de sécurité exceptionnel. 3 personnes ont été grièvement blessées, dont un riche homme d'affaires d'origine ukrainienne. Une vaste chasse à l'homme est en cours. Bonjour Benjamin Louis.
5: Bonjour Sandra Viscardi, bonjour à tous.
2: On vous retrouve à Paris, alors où en est l'enquête ?
5: Alors les recherches se poursuivent de part et d'autre de la frontière entre Monaco et la France. Selon les enquêteurs, c'est un homme seul qui a déposé un colis devant un immeuble peu avant 21h hier soir, avant de repartir à pied vers la France. Des dizaines de policiers monégasques sont mobilisés, appuyés côté français par des gendarmes et 2 hélicoptères. La principale victime est, selon plusieurs sources, Vadim Ermolaïev. C'est un riche homme d'affaires d'origine ukrainienne installé à Monaco. Son identité n'a toutefois pas été officiellement confirmée par les autorités monégasques. Les premiers éléments orientent l'enquête vers une tentative d'assassinat ciblé. Le automobile reste inconnu et aucun lien n'est établi à ce stade avec les sanctions ukrainiennes qui visent la victime depuis 2023. Le prince de Monaco, Albert II, dénonce un crime odieux, inédit dans l'histoire récente de la principauté.
2: Benjamin Louis, notre correspondant à Paris. À Genève, la coalition de défense des riverains face à l'aéroport, la CARP, demande des mesures urgentes pour les protéger du bruit des avions. Des avions de plus en plus nombreux en cette période de vacances. Si la CARP constate que le nombre de décollages a baissé depuis la mise en place d'un système de quotas, elle regrette l'augmentation de 9% des atterrissages après 22 heures. La coalition demande aussi à ce que les avions les plus bruyants soient davantage taxés. Un infirmier roumain qui avait violé une patiente traitée dans la clinique où il travaillait en Valais sera interné. Le tribunal fédéral le confirme ce matin. Avant cet internement, l'homme devra purger une peine de 9 ans de prison ferme. Il avait abusé de la jeune femme dépressive après lui avoir donné un antidépresseur dont il connaissait l'effet sédatif. Au total, l'infirmier a abusé d'une dizaine de femmes en position de vulnérabilité psychique ou sociale. Football, Yann Sommer quitte l'Inter Milan. Le gardien qui a fait les beaux jours du club italien et de l'équipe de Suisse devrait rebondir à l'Ajax Amsterdam, le club le plus titré des Pays-Bas, selon la Gazzetta dello Sport. Attention cet après-midi aux orages, ils pourraient être violents par endroits, avec de forts cumuls de précipitations et des vents en rafale, 28 à 32 degrés. Demain, soleil, mais plus nuageux dans les Alpes et les Préalpes, avec des averses et des orages déjà le matin, et 28 degrés au maximum.
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1: Flèche. Léonidas, premier de Sparte, épisode 2, de l'agogée à l'apogée. Ouais, des fois je fais des titres, et d'autres fois je fais des titres roulades. Mais on s'éloigne, revenons à Sparte où Léonidas, 7 ans, entame son agogée.
2: Son quoi, pardon ?
1: Agogée, c'est ainsi que l'on nomme la formation spartiate, celle qui transforme les garçonnets en machines de guerre.
3: Oh oh, tu deviendras jamais un spartiate !
4: Tiens, prends ça, mémé !
1: À côté, Koh-Lanta, c'est un séjour wellness.
5: Ah.
1: Écoutez plutôt. Le jeune spartiate passe ses journées à pratiquer le maniement des armes. La lance, l'épée, le bouclier, le poing américain. Il apprend à se battre, à devenir obéissant, endurant, à supporter le froid et les humiliations, sans broncher et sans bruncher. Comme ses camarades, Léonidas est mal nourri, mais aussi frappé, fouetté, rossé. Rachel ?
6: C'est un bide, il n'y a plus de public.
1: Pardon, l'heure n'est pas à la rigole en plus. Pour apprendre à survivre, Léonidas Didas est abandonné dans la nature. Il doit voler, blesser, tuer s'il le faut. Bref, on le transforme en guerrier redoutable et reboutable. Léo n'est pas destiné à devenir roi. Il n'est pas censé devenir célèbre.
7: J'ai pas envie de participer.
1: Après la mort de son père, Anaxandridas, c'est son demi-frère Cléomène Ier qui monte sur le trône. Il y reste durant 40 ans.
8: Vous êtes constipé.
1: Et lorsque Cléomène, ou Cléomène, meurt à son tour sans laisser d'héritier mâle.
7: Ah, mais c'est pas possible ça.
1: Léonidas n'a d'autre choix que de devenir roi. Sur le tas et sur le tard, il a près de 50 ans quand il se fait couronner. À ce moment-là, il est déjà marié à Gorgo, qui n'est autre que la fille de Cléomène, donc sa nièce.
9: Oh mon Dieu, quelle époque!
1: Des choses pareilles. Il partage un peu d'ADN et un fils également que Léonidas, hélas, ne verra pas tellement grandir. Car la menace approche, la guerre se profile et les Persans s'apprêtent à feuler. Autrement dit, ça va chier.
3: Ça va chier dans le carbu, les loulous!
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0: Coucou tout le monde, c'est Blaise, j'espère que vous jouez bien, enfin j'espère que ça joue pour vous, parce que vous jouez bien, ça veut pour dire la même chose.
1: Ah. Faut que je réplique, il y a une couille, pas de panique.
0: Revoilà Jean Couille.
1: Coucouille.
0: Hello.
1: Si j'apparais, c'est qu'il y a une couille.
0: Oui, j'ai foiré ma phrase d'intro, mais je pense
1: mais
0: que...
1: Mais ne t'inquiète pas.
0: Mais je m'inquiète pas.
1: Alors descends de ce tabouret et enlève cette corde de ton cou.
0: Mais de quoi tu... Oh mon dieu, wow.
1: Tu pouvais descendre autrement qu'en tombant.
0: J'ai pas fait exprès.
1: Je suis venu réparer ta phrase.
0: On se tutoie?
1: Non.
0: Alors pourquoi vous me...
1: Tu as dit « j'espère que vous jouez bien » au lieu de « j'espère que ça joue pour vous ».
0: Oui.
1: Vous allez voir.
0: Mais vous ou tu?
1: Vu ou tout?
0: C'est juste relou en fait.
1: Musique. Si t'as...

0: Ah, c'est fin, gratuitement vulgaire, ça me dérange à chaque fois.
1: Ciao, ciao, ciao!
0: Salut, Jean Couille, merci, vraiment.
2: C'était le vocal de Blaise, dont la vie est quand même immensément zinzin.
3: On dit pas zinzine.
1: Non!

0: Oh. Les mystères de l'univers.
1: Aujourd'hui, c'est pas la grosse voix de comme d'habitude. Aujourd'hui, c'est Homer Simpson. Je vais tout vous expliquer les mystères de l'univers. Comme par exemple, comment qu'on fait pour mettre la confiture dans les boules de Berlin? Ou bien, comment qu'on fait pour sortir la confiture des boules de Berlin pour quand qu'on veut faire des tartines? Bon, je sais pas comment on fait, mais je suis sûr que la grosse voix, elle sait pas non plus. Et vous savez qu'est-ce que c'est le plus grand mystère de l'univers? C'est qu'à Portland, le maire, il a décidé de baptiser un pont, le pont Ned Flanders. Pourquoi ce nul, il a un pont qui s'appelle comme lui, et moi, j'ai rien qui s'appelle comme moi, à part moi. Et en plus, c'est même pas un pont tout pourri. Il y a même des gens qui passent dessus et qui arrivent de l'autre côté. Mais je comprends pas. Pourquoi qu'ils ont pas plutôt fait un cimetière Ned Flanders ou bien une déchetterie nucléaire Ned Flanders? Je suis sûr qu'il aurait dit oui, monsieur Burns. Mais puisque c'est comme ça, moi je boycotte tous les ponts. Sauf que pour rentrer chez moi à Springfield, sur toutes les routes, il y a des ponts. Alors à partir de maintenant, c'est décidé. Je vais habiter ici, à Couleur 3.

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2: Le sperme. Oui, ce matin, on va parler de sperme. A.K.A. la sève de l'humanité, le ciment de la vie, ou plus simplement, nous toutes et tous, mais sous forme de gelée. En effet, le jus de Jean est dans tous les médias ces derniers jours avec la tendance du sperme maxing, ou comment des hommes tentent d'améliorer leur fertilité avec les conseils de TikTok. Alors que le conseil le plus évident pour faire plus de gosses, ce serait arrêter de passer des heures sur TikTok.
3: Oui.
2: Mais non. D'après les influenceurs sperme, il faudrait aller au fit.
3: Quoi ?
4: Manger de l'ail cru et de la viande rouge tous les jours. Puis tremper ses couilles dans de l'eau glaciale. Et prendre des médocs non testés qui ont des noms de films porno comme Maxi Sperme ou Super Sexe. Tout est vrai. En gros, être des vrais bonhommes avec un sperme qui est monstre maxé. Et avoir tellement de semences qu'on saurait plus quoi en foutre. Tout ça pour répandre un patrimoine génétique d'immenses cassos. Bref, vous l'aurez compris, le sperme maxime a vite été récupéré par les masculinistes qui ont transformé la fertilité en concours de virilité. Après la plus grosse, maintenant...

0: Non, faudrait aussi avoir la plus pleine. Notamment pour participer à la Sperm Racing World Cup 2026.
1: Non, arrête.
0: Oui, il y a une Coupe du Monde de sperme.
1: Non.
0: Et oui, ça donne envie de crever. C'est organisé par des Américains, évidemment.
1: Oui.
0: Plus précisément des bros de la tech. Donc niveau marketing, on est entre l'UFC et la Formule 1. Hein, tu sens que les organisateurs, ils se retiennent d'ajouter des bruits de moteur aux spermatozoïdes. Non mais... quelle époque incroyable quand même. Époque qui me permet de vous poser cette question que je ne pensais jamais avoir à formuler dans ma vie. Mais vous êtes pour qui à la Coupe du Monde de sperme? Moi pour les blancs cassés. Franchement, depuis les championnats du monde d'Excel ou le remplissage de verres d'eau à l'aveugle, je croyais qu'on avait tout inventé niveau concours, mais apparemment pas. Et heureusement, parce que combien de fois, en regardant du bobsleigh, je me suis dit... c'est sympa ces courses, mais quand même, ça manque de sperme. Alors, c'est assez différent du bobsleigh. Déjà, première info, pour participer à cette World Cup, faut pas avoir de MST. Là, j'ai eu peur que la compétition, ce soit plein de gars qui essayent de féconder une femme, puis on sait qui est champion 9 mois plus tard. Ce serait encore plus long que la Coupe d'Afrique des Nations. Alors, si jamais c'est pas ça, rassurez-vous, la Sperm Race est filmée au microscope sur un tracé de 20 cm qui reproduit le parcours des spermatozoïdes jusqu'à l'ovule. Sauf que là, il y a des sponsors. Donc, ils passent à travers le nucleus col de l'utérus et le legacy uterus.
1: Arrête.
0: Ah, vivement qu'il y a un championnat suisse avec les Hornbach trompes de Fallope. Hein. Ah, comme quoi, le capitalisme arrive à se faufiler décidément partout. Alors évidemment, présenté comme ça, la Coupe du Monde de sperme, ça donne envie que toute l'humanité soit stérile. Mais dites-vous qu'il y a quelques années, c'était encore pire. L'infertilité masculine, c'était pas un prétexte à compétition, mais juste un mythe. Le médecin sexologue Gilbert Bou-Jaoudé disait au journal Le Point, il y a 13 ans, certains hommes refusaient encore de faire un spermogramme parce que le problème ne pouvait pas venir d'eux.
1: Ouais, bah oui.
0: Non mais les hommes, quoi... C'est comme si on était nul en cuisine, on essayait de préparer un gâteau, il est immangeable, puis nous on arrive encore à dire que c'est la faute du four. mais entre ça et les gars qui bouffent de l'ail cru au fitness en se trempant les noix dans de l'eau glaciale, je pense que le premier truc qui empêche de faire des gosses, c'est pas la qualité du sperme, hein, mais l'attitude des débiles qu'ils fabriquent. Et en plus, on sait très peu de choses sur l'infertilité des hommes. Oui, l'infertilité, c'est un des seuls domaines où la médecine a plus étudié les femmes. Et pas par intérêt, mais parce qu'on pensait que c'était que de leur faute. Donc pour vous dire, moi, le seul conseil qu'on m'a donné pour préserver la qualité de mon sperme, c'était de boire du jus d'ananas. Pour le goût.
1: Super.
0: Alors, merci la science. Hein. Non, parce que entre Robert De Niro, 79 ans, et Al Pacino, 83 ans, qu'on fait des gosses à un âge où ils peuvent se partager les couches, nous, on nous a fait croire qu'on serait toujours fertiles. Alors que c'est faux, hein, comme le montre notre collègue Jonas Schneider dans un livre sorti cette semaine sur le sujet. Dans 40% des cas, la difficulté à avoir des enfants est directement liée aux hommes. Donc forcément, le constat est comme le sperme, un peu dur à avaler. Hein, mais est-ce que c'est une raison pour transformer la fertilité en championnat de mascu avec des faux vagins sponsorisés? Pas sûr. Alors concrètement, qu'est-ce qu'on fait? Déjà, plus que TikTok, on peut miser sur des professionnels. Hein, comme les centres de procréation médicalement assistés, où contrairement à ce qu'on pourrait croire, c'est pas des médecins qui vous regardent et puis qui après vous aident à piner. Et on peut aussi se rappeler que si la vie c'est pas une course, alors il n'y a pas de raison que la donnée le soit. Et si jamais, c'est aussi très bien de pas avoir d'enfants. Au moins vous êtes sûr qu'ils deviennent pas influenceurs de sperme.

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2: Aujourd'hui, Matt Damon. Né le 8 octobre 1970 à Cambridge, dans le Massachusetts, Matt Damon est un acteur américain connu pour ses rôles clés dans des blockbusters tels que Jason Bourne, Will Hunting ou encore Camping Paradis 9.
3: Alors, on n'attend pas Patrick ?
2: Ambitieux, Matt Damon a travaillé d'arrache-pied pour atteindre ce statut de star hollywoodienne. En effet, dans toute sa carrière, il n'a jamais cédé aux sirènes de la vie nocturne. Et encore aujourd'hui, il se lève tôt, Matt.
4: Ouais, moi aussi, je les mange jamais dans la salade.
2: Fils de Lucifer, un homme ayant vendu son âme, et de Compromat, un groupe électro-français, Matt Damon passe une enfance heureuse dans les rues de Boston. Très attiré par la religion et un peu voyeur sur les bords, il passe toutes ses après-midi, jumelles à la main, à observer les bonnes sœurs parader dans leur tenue modeste. Peu de gens le savent, mais dès qu'il a un peu de temps libre, Matt Damon mate des nonnes. Mais dès l'adolescence, Matt se prend de passion pour le cinéma. Entreprenant, il écrit le scénario de Will Hunting avec Ben Affleck et en confie la réalisation à Gus Van Sant. Une responsabilité que le directeur regrette aujourd'hui en raison des colères de Damon. En fait, si on lui pose la question, ce film, il ne l'aurait pas fait s'il avait su, Gus.
5: On se paie un instant privilégié entre mecs.
2: Aujourd'hui, Matt Damon est une star, notamment grâce à ses performances hallucinantes dans la saga Jason Bourne. Une saga lucrative qui se conclura l'an prochain avec la sortie de l'ultime volet intitulé Bourne To Be Alive, un film d'espionnage disco dans lequel Damon danse pour annihiler ses ennemis. Petit fun fact avant de se quitter, depuis qu'il a son permis, il aime les autos, Matt.

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1: 13h. Pierre-Étienne Joy.
2: Il ne faut pas toucher aux salaires minimaux cantonaux. Un comité formé des syndicats et de partis politiques lance un référendum contre la primauté des conventions collectives de travail sur les salaires minimaux cantonaux votés ce mois-ci sous la coupole fédérale. À leurs yeux, la décision du Parlement est une atteinte au fédéralisme, mais aussi au salaire des femmes. La Suisse peut désormais exporter moins d'acier en franchise de droit vers l'Union européenne qu'auparavant. Berne et Bruxelles se sont mises d'accord sur de nouveaux volumes. Les pays membres de l'espace économique européen, les EEE, à savoir la Norvège, l'Islande et le Liechtenstein, sont exemptés de cette mesure. La Suisse a tenté d'obtenir une dérogation sans succès. Le canton de Genève veut rénover 300 bâtiments d'ici 2037. Des bâtiments qui rassemblent 90 à 95% de la consommation énergétique de son parc immobilier. Mais pas question de généraliser la climatisation après la récente canicule, a averti le Conseil d'État. Le canton veut par ailleurs réduire de 60% ses émissions de CO2 dans son parc immobilier d'ici 2030 par rapport à 2005. La diminution atteint actuellement environ un tiers. Guerre au Moyen-Orient, l'émissaire américain Steve Witkoff est en route pour le Qatar où des réunions avec l'Iran sont attendues cette semaine. Mais Téhéran évoque des rencontres techniques sans négociation directe avec les États-Unis alors que Washington parle de réunions de haut niveau. La Russie dit avoir abattu dans la nuit 419 drones ukrainiens, y compris au-dessus de la région de Moscou, où un bébé de 6 mois a été tué, selon les autorités locales. La Crimée annexée, la région russe de Krasnodar au sud et celle de la capitale Moscou ont notamment été concernées par ces attaques. Football, Yann Sommer quitte l'Inter de Milan. Arrivé au terme de son contrat, l'ex-gardien emblématique de la Suisse n'est plus un joueur de l'équipe phare italienne. Les Nerazzurri ont annoncé son départ après 3 saisons passées au club. Au total, Sommer a disputé 139 matchs avec l'Inter. Avec le club lombard, l'ancien international suisse a remporté 2 titres de champion d'Italie, 1 coupe d'Italie et a atteint la finale de la Ligue des Champions en 2025. Selon le quotidien italien La Gazzetta dello Sport, l'avenir de Yann Sommer pourrait s'écrire à l'Ajax d'Amsterdam, club le plus titré des Pays-Bas. Financement de la VS, révision de la loi sur le matériel de guerre, initiative du centre pour revenir à l'imposition commune des époux et initiative sur les feux d'artifice. Le peuple suisse votera sur 4 objets fédéraux, ce sera le 29 novembre. La double majorité du peuple et des cantons ne sera pas nécessaire pour le référendum contre les assouplissements en matière d'exportation et de réexportation d'armes de guerre. La canicule perd du terrain en Europe, mais plus de 95 millions d'habitants, notamment dans l'Est et le Sud, devraient encore connaître des températures supérieures à 35 degrés cet après-midi. Au total, les températures maximales devraient dépasser 30 degrés pour environ 260 millions d'habitants en Europe, hors Turquie, soit environ 2 sur 5. Ce qui nous amène à la météo avec de nombreux cumulus qui se développent cet après-midi, avec par conséquent des averses et des orages, 28 à 32 degrés. Demain mercredi sera probablement assez ensoleillé en plaine et le long du Jura, nuageux dans les Alpes et les Préalpes, quelques averses ou orages déjà possibles le matin, plus fréquents l'après-midi, surtout en direction de la Suisse alémanique.
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1: La campagne référendaire est lancée contre le retour du nucléaire. De nouvelles centrales rendent la Suisse dépendante, coûtent des milliards et freinent les énergies renouvelables. Selon une coalition alliant les Verts et Vertes, le PS, le PVL et des organisations, elle s'oppose au contre-projet à l'initiative Stop au Blackout. Un retour au nucléaire exposerait la Suisse à des risques considérables selon les référendaires. Une nouvelle centrale nucléaire coûte au moins 25 milliards de francs. Le Conseil fédéral n'a pour l'instant pas précisé comment ces coûts seront financés, dit le comité. Le comité qui a jusqu'au 8 octobre pour récolter 50 000 signatures pour que le référendum aboutisse. Et nous voterons probablement sur les salaires minimums. Les syndicats et les partis de gauche ont lancé un référendum contre une réforme du Parlement fédéral. Elle veut mettre, dans la plupart des cas, des conventions collectives de travail nationales au-dessus des salaires minimaux cantonaux. Une manière de favoriser le dialogue social, selon la majorité de centre-droite. Mais les opposants craignent surtout des baisses de salaires. Monaco, sous le choc, un colis piégé a explosé hier soir dans un immeuble résidentiel de cette principauté, réputé pour son niveau de sécurité exceptionnel. Trois personnes ont été grièvement blessées, dont un riche homme d'affaires d'origine ukrainienne. Une vaste chasse à l'homme est en cours. Les recherches se poursuivent de part et d'autre de la frontière entre Monaco et la France. Les premiers éléments orientent l'enquête vers une tentative d'assassinat ciblée. Le prince Albert dénonce un crime odieux, inédit dans l'histoire récente de la principauté. Au Venezuela, entre gestion des corps et recherche d'hypothétiques survivants, une trentaine de pays tentent d'aider le Venezuela à se relever après le double séisme qui a frappé il y a une semaine, faisant 1700 morts et des dizaines de milliers de disparus. La NASA estime que près de 58 000 bâtiments ont été endommagés sur la zone affectée, selon des images de satellites. Hier, l'armée américaine a rouvert le port de La Guaira pour permettre le débarquement de l'aide humanitaire. Le Pérou repasse à droite avec Keiko Fujimori, proclamée gagnante de la présidentielle. Une élection gagnée avec 50 000 voix d'avance sur son rival de gauche Roberto Sanchez. La nouvelle présidente s'est engagée à rétablir l'ordre et l'espoir et cette élection marque une nouvelle victoire pour la droite en Amérique latine. L'Union européenne supprimera à compter de demain ses droits de douane sur les produits américains, comme elle s'y était engagée dans l'accord commercial négocié l'an dernier avec Washington. La législation mettant en œuvre cette promesse a été publiée au journal officiel de l'Union européenne. Le pape lance, lui, un ultime appel à la fraternité Saint-Pie-X. Léon XIV lui demande de renoncer à son projet de consacrer demain quatre nouveaux évêques sans l'accord du Vatican, une initiative qui constituerait un schisme avec Rome. Pour le Saint-Siège, il s'agirait d'un acte d'insubordination directe qui entraînerait une excommunication automatique des évêques. L'écrivaine et journaliste vaudoise Sonia Zoran est la lauréate du prix Michel Dantan. Elle est récompensée pour son premier roman « La fille du sel » paru cette année aux éditions de l'Air. Sonia Zoran a consacré la majorité de sa carrière à la presse et à la radio. La météo, des orages prévus cet après-midi, ils pourraient être violents par endroits avec de forts cumuls de précipitations, des vents rafales, 28 à 32 degrés côté température. Demain mercredi, du soleil, mais plus de nuages dans les Alpes et les Préalpes avec des averses et des orages le matin déjà, 28 degrés au maximum.
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Tout a commencé sur A Colors Show, une plateforme berlinoise qui met en avant des artistes du monde entier à travers des performances filmées dans un décor minimaliste et monochrome. C'est là que ça bascule pour Chan Pan avec Buzzing, son single sorti en avril 2026. Avec le collectif Chan Pan, né dans le quartier de Chinatown à New York, nous avons la preuve qu'une nouvelle scène artistique est en train d'éclore au cœur de Manhattan. Main sur le buzzer, Chan Pan est le plus brillant ambassadeur de cette nouvelle scène avec son repérage basé.

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2: Une trentaine de pays tentent d'aider le Venezuela à affronter les urgences après le double séisme qui l'a frappé il y a une semaine. Des dizaines de milliers de personnes restent disparues et officiellement plus de 1700 sont mortes et les morgues débordent. La NASA et ses satellites estiment qu'environ 59 000 bâtiments ont été endommagés ou détruits dans l'ensemble de la zone affectée. Au nord, dans l'état de la Guayra, le plus durement touché, les pénuries alimentaires sont généralisées. La chasse à l'homme se poursuit à Monaco et autour de la principauté pour retrouver l'auteur d'une tentative d'assassinat à l'engin piégé. Un richissime homme d'affaires d'origine ukrainienne et deux membres de sa famille ont été gravement blessés. L'acte terroriste n'est pas privilégié. En Suisse, l'EID ne sera pas mise en place cette année en raison des dernières évolutions en matière d'intelligence artificielle. Des développements sont nécessaires pour assurer la protection des données et de la sécurité, indique l'Office fédéral de la justice. Face à la pénurie de médecins, les universités suisses veulent former plus de praticiens. Les hautes écoles plaident pour augmenter les places de formation en médecine et pour réformer la sélection des étudiants. Le nombre de diplômes de master en médecine humaine est passé de 882 en 2016 à 1381 en 2024, selon un rapport de Swiss Universities. Les universités sont prêtes à lancer un nouveau programme spécial à condition d'obtenir un soutien politique et financier pérenne de la Confédération et des cantons. De plus en plus de produits contenant des peptides sont importés illégalement en Suisse, avertit la Confédération. Souvent commandés en ligne, ces produits non contrôlés, non autorisés, présentent des risques considérables pour la santé. Les destinataires ont toutefois reçu une lettre indiquant que la prise de telles préparations relevait de leur responsabilité, se faisait à leur risque et péril. Environ 80% des envois contrôlés provenaient de Pologne. 2 ans après les intempéries dévastatrices qui ont frappé le Val Maggia au Tessin, 14 des 30 projets de reconstruction ont été menés à bien. Le nouveau pont près de Visleto devait être achevé à l'automne. Le pont emporté par les eaux symbolise les profondes blessures que la tempête a infligées à la vallée, a déclaré le gouvernement tessinois. Il faudra du temps pour les panser. La moitié des 4000 bovins vaudois interdits d'estivage en France afin d'éviter d'introduire la dermatose nodulaire contagieuse en territoire suisse a pu trouver des places sur d'autres pâturages. L'autre moitié a toutefois été contrainte de rester à la ferme. Cela induit d'importants défis pour les agriculteurs concernés. Une bourse d'échange romande a été mise sur pied. Elle met en relation les éleveurs disposant de places d'alpage avec ceux qui cherchent des solutions pour leurs bêtes. Enfin, sachez que les humains n'ont pas toujours été l'ennemi de la nature. Une étude baloise démontre que l'agriculture a même contribué pendant des millénaires à accroître la biodiversité sur le plateau suisse. La tendance s'est inversée qu'au cours des 80 dernières années. Leurs analyses sont basées sur des carottes de sédiments prélevées dans 2 lacs bernois et 1 lac turgovien. Elles révèlent que l'activité humaine a d'abord été bénéfique pour la diversité des plantes. La météo avec des cumulus suivis d'averses et d'orages, d'abord dans les reliefs puis en plaine. 28 degrés, 32 degrés aussi pour demain, mercredi, soleil en plaine et le long du Jura, nuageux dans les Alpes et les Préalpes. Quelques averses ou orages déjà possibles le matin, mais ils seront plus fréquents de l'après-midi, surtout en direction de la Suisse alémanique. Il va faire 19 en plaine, au minimum jusqu'à 28 l'après-midi.
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Ok, j'ai demandé à Scred de faire une instru simple, parce que je vais dire des trucs simples, parce que vous êtes trop cons. Ok, simple, basique.

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1: Tennis à Wimbledon, deux Suisses en lice. La Zurichoise Victoria Golubic affronte en ce moment la qualifiée Bélarusse Irina Shimanovic. C'est bien parti pour Golubic. Il y a un set partout. Elle mène 4-0 dans la manche décisive. La grisonne Simona Walter se frottera ensuite à la Colombienne Camila Osorio. Ce sera vers 19h. Et puis, une dernière danse de Stan Wawrinka sur le gazon de Londres. Le Vaudois de 41 ans entre en lice en fin d'après-midi pour son dernier Wimbledon. Une tournée d'adieu qui commence fort avec dès le premier tour un adversaire redoutable, l'Italien Matteo Berrettini, récent quart de finaliste à Roland-Garros et finaliste malheureux en 2021 dans ce tournoi de Wimbledon. Une rencontre à suivre sur RTS2 à partir de 17h environ. Un seul roi de 22 ans écope d'une peine de prison à perpétuité pour avoir assassiné une adolescente âgée de 17 ans en 2023 à Bellart, dans le canton de Soleure. La sanction est commuée en thérapie en milieu fermé en raison des graves troubles psychiques qui sont à l'origine du crime. « Je voulais savoir ce que ça faisait de tuer une femme », a-t-il dit lors de son procès la semaine dernière. La détection des violences domestiques à Genève s'améliore. Les chiffres 2025 témoignent aussi d'une meilleure prise en charge des victimes. Les interventions policières ont augmenté de 44% en un an et les mesures d'éloignement administratif de 61%. Un niveau record depuis l'entrée en vigueur de la loi sur les violences domestiques en 2005. Les députés neuchâtelois ont approuvé les comptes 2025, qui ont bouclé sur un bénéfice de 57,6 millions de francs. La droite appelle à la prudence, la gauche souhaiterait que l'État aide davantage la population la plus précaire. Ce résultat solide ne doit pas faire illusion, a déclaré Christelle Graff, conseillère d'État en charge des finances. Un résultat positif qui a notamment bénéficié de 117 millions de recettes supplémentaires. Un immeuble d'habitation s'est effondré à Athènes. Des recherches sont en cours pour secourir d'éventuelles personnes coincées sous les décombres. Des travaux de construction sur un terrain avoisinant pourraient être à l'origine de cet effondrement qui s'est déroulé graduellement. Les habitants de cet immeuble de 4 étages situé à environ 1 km de l'acropole ont réussi à sortir à temps. C'est officiel depuis cette nuit, le Pérou repasse à droite après l'élection de Keiko Fujimori à sa présidence. La nouvelle élue prêtera serment le 28 juillet prochain. Elle a devancé de 50 000 voix son rival de gauche Roberto Sanchez. Ce dernier a reconnu, elle ne reconnaît pas sa défaite. Il réclame l'annulation des votes des Péruviens à l'étranger, dénonçant des irrégularités. Financement de l'AVS, révision de la loi sur le matériel de guerre, initiative du centre pour revenir à l'imposition commune des époux et initiative sur les feux d'artifice. Le peuple suisse votera sur 4 objets fédéraux le 29 novembre prochain. Et depuis, dans ce début de vacances scolaires, les bouchons sur les autoroutes suisses ont augmenté. La Confédération a enregistré 60 000 heures d'embouteillage sur les routes nationales en 2025, une hausse d'un cinquième. En cause, la surcharge générale du trafic pour la majorité des bouchons, très peu due au chantier. De nombreux cumulus se développent avec par conséquent des averses et des orages. 28 à 32 degrés, demain mercredi sera probablement assez ensoleillé en plaine et le long du Jura, nuageux dans les Alpes et les Préalpes. Quelques averses ou orages déjà possibles le matin, plus fréquent l'après-midi, surtout en direction de la Suisse alémanique. 19 le matin, puis maximum 28 degrés.
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6: Salut à tous et bienvenue dans Coucou Malibu, le rendez-vous estival de vos après-midi sur Couleur 3. Coucou Malibu, un concentré de chroniques, d'interviews et d'actualités des festivals. Si vous ne savez pas quoi écouter pendant les 3 prochaines heures, restez avec nous parce qu'on vous a concocté un programme aux petits oignons. Avec de l'interview, bien sûr, aujourd'hui on parle du festival de rock le plus cool de la planète, que ce soit au niveau de la programmation et des lieux. La Rocklette du Palpe Festival ne déçoit jamais. On parle de cette cette nouvelle édition qui démarre en août avec le programmateur de la Roclette, le grand Michel May, qui sera avec nous dès 17h. Pour le reste, on se fait un focus sur le festival au bord de l'eau qui a eu lieu à Sierre le week-end dernier. Adrien Mayora y était et il a posé quelques questions au groupe colombien Ghetto Kumbé. On écoute ça pendant toute l'émission. Voilà ce qui vous attend si vous restez avec nous. Coucou Malibu, une émission réalisée par mon cabronito Julian Carrera. C'est parti, on est ensemble jusqu'à 19h.
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Mon vieux tube des 90s, Salt and Pepa sur Couleur 3, le morceau s'appelait Choup. Voilà, je sais pas si vous pouvez nous voir à l'image dans les studios. Non, on peut pas nous voir. On a des visites en fait. Vous pouvez venir visiter, vous pouvez venir nous voir travailler comme ça. Voilà, on a tout un groupe qui est venu tout à l'heure. On leur a expliqué deux, trois trucs. Venez visiter un petit peu ces nouveaux bureaux. Bah oui, ces nouveaux bureaux de la RTS et ces nouveaux studios. Je crois que vous allez sur le site de la RTS, vous vous inscrivez, vous venez faire une visite. C'est toujours sympa de vous voir, de voir nos auditeurs. Dans quelques instants, on se fait une causerie. Manoué Ducré revient sur les rituels dans le sport. Le temps d'écouter les Fuckers sur la 3, ça s'appelle Lonely. 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

0: Mais on est chez les fous là.
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4: Le sport d'élite, c'est souvent des ravagés qui ont choisi de passer leur adolescence à s'entraîner. Et ça se ressent dans leur manière de se concentrer avant un match. Voilà quelques histoires de rituels bizarres. Les sports de combat, c'est un autre monde. Et une de ses déclinaisons les plus en vogue, c'est le MMA, donc les arts martiaux mixtes, ces fameux combats en cage, avec la ligue majeure, l'UFC. C'est là qu'on trouvait, il n'y a pas si longtemps, un certain Lyoto Machida. Machida est un monstre des sports de combat. Il commence les arts martiaux à 3 ans avec son père, devient à 13 ans ceinture noire de karaté Shotokan et logiquement finit par être combattant professionnel à l'UFC et en bonus champion de sa catégorie. Pour devenir aussi fort, le Brésilien s'est bien sûr entraîné comme un ouf. Mais histoire de rester au top de sa forme, il avait un rituel très, très chelou.
5: Ceci est mon urine d'aujourd'hui. Je le bois d'une manière vivante.
4: Depuis toujours, le père de Lyoto croit à une pratique controversée, l'urinothérapie. Oui, ça consiste à boire son urine et c'est censé donner un nombre de bénéfices impressionnants au corps. Donc évidemment, si Papounet le fait, Machida aussi. Enfin, pas depuis toujours. Le déclic a en fait eu lieu après qu'une vilaine toux ne parte pas. Et une fois qu'il a testé tous les médicaments et que rien ne marchait, il a finalement décidé de boire son urine et ça a marché. Aïe, c'était parti. Avant chaque entraînement et chaque match, notre ami buvait un verre de sa pisse pour se revitaliser. Une pratique ancestrale au Japon, pays d'origine du père de Lyoto Machida. Et ouais, figurez-vous que durant la Seconde Guerre mondiale, les soldats japonais buvaient leur urine pour aider à se protéger des maladies et du mauvais sort. Le père de Lyoto a fait le choix étonnant de perpétuer cette tradition. Ce qui nous rappelle qu'il ne faut pas forcément faire tout ce que notre père nous dit. Et surtout, blague à part, le faites pas parce que ça peut être dangereux. Surtout si vous la buvez froide. Enfin, paraît-il. Autre rituel chelou dans le sport, mais un peu moins dégueu. Vous vous souvenez de la mode des casquettes NY qu'on portait en masse au début des années 2010? Eh ben, après cette anecdote, vous les verrez différemment. Parce que ces casquettes proviennent du merchandising officiel de l'équipe qui nous intéresse, les New York Yankees. Jusque-là, sans doute, je vous apprends rien, les Yankees, c'est l'équipe de baseball qui compte le plus de titres dans le pays, tous sports confondus. Par contre, quand un de ses ex-joueurs stars annonce qu'il y avait un rituel bizarre avant de frapper la balle, les fans n'y croient pas. C'est Jason Jumby le premier à avoir annoncé cette habitude chelou. Célèbre frappeur de l'équipe, il dit, je cite, « Quand je savais que je devais aller frapper, je mettais un string doré pour me donner du courage. » Il l'avoue lui-même.
6: « I once wore a thong in public, in front of thousands of people. »
4: Mais le plus drôle dans tout ça, c'est qu'une grande partie de ses coéquipiers le mettaient aussi. Jumby a reçu ce string en 1996 quand il était dans une autre équipe et depuis, il l'a plus lâché. Bon, je vous précise quand même que le string était lavé entre chaque utilisation. Faut pas déconner. Bon, bah ça se confirme, hein. Les stars du sport sont véritablement dans un autre monde. Je me souviens pas avoir entendu mon boulanger me dire qu'avant chaque pain, il buvait son urine ou mettait un string doré spécifique. Mais sans ces petits détails qui fuitent, est-ce que le sport serait aussi cool à suivre?
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0: Ils sont de retour et ne savent toujours pas terminer une chanson, les Irlandais de U2 sur Couleur 3. Le morceau s'appelait Song of the Future. Je dis ça, mais je suis un immense fan de Bono. Moi, j'adore Bono. J'aime tellement Bono que j'ai appelé mon toutou U2. Voilà, si jamais. Et si vous voulez d'autres jeux de mots débiles, voilà Blaise Berzinger.
1: Bonjour l'équipe, c'est Blaise Berzinger. Je voulais vous faire un vocal parce que... Ah, salut.
2: C'est Oleg, ton collègue.
1: Oleg, mon collègue.
2: Eh, bananier, hein. L'arbre, mais aussi...
1: Ouais, mais tu me l'as déjà souhaité le 30 décembre, c'est bon, hein.
2: Ah, non.
1: Si, si.
2: Non, non, le 30, je t'ai dit à l'année prochaine.
1: Voilà, bah c'est pareil.
2: Bah non.
1: C'est le même genre...
2: Bon, puis alors.
1: Quoi?
2: T'as pris des bonnes résolutions?
1: Oh, putain.
2: Hein?
1: Non, non, non, non, non, non.
2: Parce que moi...
1: Non, non, non, tu vas pas la faire.
2: Mes résolutions...
1: Non, s'il te plaît, pas celle-ci.
2: Ce sera...
1: Pitié, Oleg, fais pas cette blague de merde.
2: De la 4K, quoi.
1: Non. Salaud. Quoi, c'est pas fini?
2: C'est quoi?
1: Tu veux m'achever, c'est ça?
2: 4K aux culottes. Ça fait mal.
1: J'espère.
2: Ma résolution...
1: Ta gueule.
2: Porte-toi.

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0: Le chanteur valaisan Audran sur Couleur 3, le morceau s'appelait You're Not Alone, vous n'êtes pas seul. Et non, vous n'êtes pas seul puisque vous écoutez Coucou Malibu.
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0: Reprise et cover au menu de ce popcorn de l'été. On part du côté de la Suède, Göteborg, pour y retrouver un des plus gros groupes de métal nordique, c'est In Flames. In Flames, un quintet qui s'est donc formé en 1990 sur les cendres du groupe Ceremonial Oath, groupe qui va contribuer à développer un nouveau genre, le death metal mélodique. Et si vous ne savez pas ce qu'est le death metal mélodique, en voici un petit extrait.

Ah, ça tabasse bien. Hein. Depuis leur début en 1990, le groupe compte 13 albums et ils font partie des cadors du métal mondial. Et comme beaucoup de groupes de ce genre, ils ont décidé de rendre aussi hommage à d'autres artistes qui les ont influencés en sortant en 2017 un EP contenant des reprises de Nine Inch Nails, Alice in Chains, Chris Isaak et Depeche Mode. Et c'est justement ce titre de Depeche Mode, It's No Good, qui a retenu notre attention. Les mélodies New Wave du trio anglais collent assez bien avec la production millimétrée et limite industrielle de In Flames. On écoute ça tout de suite dans Coucou Malibu, In Flames, qui s'attaque à ce classique de Depeche Mode, It's No Good.

Très bonne reprise des Suédois de In Flames pour ce popcorn. Le morceau s'appelait It's No Good. Et si vous aimez In Flames, ils seront en concert au festival Rock the Lakes de Cudrefin le vendredi 14 août. On y sera évidemment avec notre micro. Je pense même que c'est Duja, parce que Duja, il y va chaque année au festival Rock the Lakes. Allez, la suite, on change d'ambiance. Popcorn.

0: A$AP Rocky avec en featuring Tame Impala. Le morceau s'appelait Sundress dans Coucou Malibu sur Couleur 3.
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0: La radio des festivals, aujourd'hui on revient sur le festival Week-end au bord de l'eau qui a eu lieu samedi dernier au lac de Gironde, à Sierre, en Valais. Et qui de plus qualifié que le local de l'étape Adrien Majora pour aller balader son micro et interviewer quelques artistes. Adrien qui a rencontré le collectif colombien Ghetto Cumbe, groupe né sur la côte Caraïbe et basé à Bogota, qui rend hommage à ses racines afro-colombiennes en les mélangeant avec de la house et des rythmes caribéens. Adrien qui a commencé par leur demander d'où leur était venue l'envie de monter ce projet.
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0: Eh bien, tout a commencé par le désir de trois musiciens originaires des Caraïbes colombiennes, animés par la volonté et la curiosité d'explorer plus profondément leurs racines. Non pas parce que nous venons tous des Caraïbes, mais parce que nous avons toujours été très intéressés par la musique folklorique afro-caribéenne. La musique traditionnelle, le bulerengue, la cumbia, le poro, toute cette musique qui nous accompagne depuis notre naissance. C'est cette curiosité qui fait naître l'envie d'explorer les racines africaines de notre folklore, de notre musique traditionnelle. Et c'est ainsi que cette recherche et cette exploration ont débuté, notamment sur les rythmes traditionnels et leur lien étroit avec notre histoire depuis la colonisation.
2: Vous aviez au départ l'idée de vous produire comme un sound system. Comment on passe de cette idée à un trio avec des percussions live sur scène?
3: Si, realmente...
0: Oui, eh bien, ça a vraiment pris son envol. J'appelle ça l'évolution du projet. Cela a aussi beaucoup à voir avec l'évolution de la musique. Mais j'ai commencé à produire avec cette idée de faire une musique différente. De faire, disons, ce qui n'avait pas encore été fait dans le paysage musical existant. Alors Andrés, l'autre percussionniste du début du projet, avait un autre projet. Il a toujours eu un projet, une soirée, la Delicia, qui consiste essentiellement à explorer la musique africaine et la musique traditionnelle. C'est de là qu'est née l'idée d'intégrer la batterie, un peu comme une jam session en plus du set que je faisais avec cette musique. C'est ainsi qu'a débuté toute l'exploration entre les rythmes traditionnels africains, en particulier de l'Ouest, et les rythmes traditionnels des Caraïbes de Colombie.
3: Toute l'exploration entre les rythmes traditionnels de l'Afrique, surtout de l'Occident, et les rythmes traditionnels de del Caribe de Colombia. Pourquoi? Desde la colonisation.
0: Pourquoi? Parce que depuis la colonisation, enfin historiquement parlant, la plus grande population, ou plutôt la plus grande population africaine arrivée en Colombie pendant la colonisation, venait d'Afrique de l'Ouest, de Guinée-Bissau et de Guinée-Conakry. Il existe donc de nombreux rythmes apparentés aux rythmes traditionnels colombiens et c'est pourquoi cet intérêt pour la batterie est né pour pouvoir raconter l'histoire rythmiquement.
3: Este interés también de incluir los tambores para poder también rítmicamente contar la historia, ¿no?

0: este interés también de incluir los tambores para poder también rítmicamente contar la historia, ¿no?
1: Ghetto Kumbé sur Couleur 3, voilà Ghetto Kumbé qui était au festival Week-end au bord de l'eau de Sierre. On les retrouve en deuxième heure pour cette interview réalisée par Adrien Majora.
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1: Allez, les Jackson 5 sur la 3. Blame It on the Boogie. Dans Coucou Malibu. Hi-hi. Dommage que j'arrive pas à faire hi-hi. J'arrive pas à faire aussi.

0: On y va.
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3: Hola, me llamo señor Puel. Bienvenido al séptimo curso de español. Bonjour, je m'appelle Monsieur Puel. Bienvenue au septième cours d'espagnol. Lacha, lupep, lindep, hippie. Lacha, lupep, pleine de pipi. C'est la dernière fois que je vais à la pêche avec mon vieil oncle.
4: Voilà, c'est tout pour aujourd'hui.

Une collaboration entre Duster et une marque de chips bien connue, c'était Duster et Zweifel sur Couleur 3, en repérage avec ce titre Nebenwirkung. Et on termine cette première heure avec Lime Garden sur Couleur 3, All Bad Parts.

0: Pardon mademoiselle, mais le morceau est terminé car l'heure est terminée. Lime Garden, All Bad Parts sur Couleur 3 avec un Julien Carquin au taquet aujourd'hui. Voilà, on retrouve Julien et ses mains magiques juste après ce flash info.
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2: Pierre Etienne Joie.
3: Tennis, Victoria Golubic s'est qualifiée pour le deuxième tour à Wimbledon. La Zurichoise a battu la Russe Irina Shimanovic 6-2, 2-6, 6-1. Victoire le jour de ses 29 ans pour l'anecdote. Au prochain tour, elle affrontera l'Italienne Jasmine Paolini. Quant à Stanislas Wawrinka pour son dernier match, il doit affronter tout à l'heure l'Italien Matteo Berrettini, récent quart de finaliste à Roland-Garros et finaliste 2021 à Wimbledon. Une rencontre à suivre sur RTS2 et sur l'app RTS. On espère justement que ce ne sera pas son dernier match, c'est son dernier Wimbledon. Un comité composé de syndicats et de partis politiques a lancé sa campagne contre ce qu'il appelle l'attaque sur les salaires minimaux cantonaux votés par le Parlement. Il s'agit d'une atteinte au salaire féminin et au fédéralisme, estime-t-il. La nouvelle législation prévoit que les conventions collectives de travail primeront sur les lois cantonales en matière de salaire minimal. Selon les référendaires, ce sont précisément les secteurs tels que l'hôtellerie, restauration ou le nettoyage qui seraient touchés. La Suisse exportera vers l'Union européenne moins d'acier en franchise de droits de douane. Berne et Bruxelles se sont mis d'accord sur de nouveaux volumes d'importation en franchise des droits de douane. À compter de demain, 1er juillet, l'Union met en œuvre des mesures de protection plus strictes sur l'acier, pas plus de 18 millions de tonnes par an. De plus, les importations seront soumises à un droit de douane de 50%. Jusqu'à présent, celui-ci s'élevait à 25%. Suisse même, l'association de l'industrie des machines fait part de sa déception. La fortune privée mondiale a enregistré l'an dernier sa plus vive croissance depuis 2017, estime un rapport d'UBS. Culminant à 11%, la progression s'est nettement accélérée, a dépassé la production économique globale. La croissance de la richesse personnelle s'est révélée la plus forte, plus 17%, dans la région Europe, Moyen-Orient et Afrique. En Suisse, 944 000 adultes intègrent le cercle des milliardaires, des millionnaires en dollars, soit 13% de la population adulte helvétique. À la Coupe du Monde de football, après l'élimination de l'Allemagne et des Pays-Bas, les 16e de finale se poursuivent ce soir et la nuit prochaine. À 19h, la Côte d'Ivoire affronte la Norvège. France-Suède, ce sera à 23h. Mexique-Équateur à 3h du matin. Et toujours en football, sur le marché des transferts, Yann Sommer quitte l'Inter de Milan après 3 saisons passées au club et 2 championnats remportés. Le gardien suisse était arrivé au terme de son contrat. Selon le quotidien italien La Gazzetta dello Sport, l'avenir de Yann Sommer pourrait s'écrire à l'Ajax Amsterdam, club le plus titré des Pays-Bas. Une étape du Tour au CERN. Le CERN a en tout cas déposé sa candidature pour accueillir un contre-la-montre individuel lors du Tour de France 2029. L'occasion pour l'organisation basée à Meyrin de célébrer ses 75 ans, entre autres. Genève n'a plus accueilli d'étape de la Grande Boucle depuis 1990. La Suisse a connu le 3e mois de juin le plus chaud depuis le début des relevés en 1864. La température moyenne nationale a dépassé de 3,5 degrés la norme enregistrée entre 1991 et 2020. Le mois de juin le plus chaud jamais enregistré remonte à 2003, tandis que le 2e plus chaud date de 2025. Et la météo, des averses, des orages, d'abord dans l'arc jurassien, puis également dans les autres régions d'ici la soirée, des précipitations parfois abondantes, encore une trentaine de degrés. Demain mercredi, probablement assez ensoleillé sur l'ouest du plateau et le Jura vaudois, plus nuageux dans les autres régions, des orages toujours, plus fréquents l'après-midi et 28 côté température.
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0: 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Et hop, Suisse.
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9: Et c'est parti pour cette deuxième heure de Coucou Malibu, une deuxième heure essentiellement consacrée à l'interview avec notre invité du jour, Michel May, programmateur historique de la Roclette du Palp Festival, la Roclette du rock épais et de la raclette sur les plus beaux alpages valaisans. Ça commence au début du mois d'août et on en parle avec Michel dans quelques minutes. Michel qui devait être avec nous ici au studio, mais il est tombé en panne sur l'autoroute à B. Voilà, donc on va prendre notre téléphone, on va l'appeler en espérant qu'il soit pas encore en train d'attendre le dépanneur. De l'interview encore un peu plus tard avec la suite de la rencontre entre notre bon Adrien et le collectif colombien Ghetto Kumbé au week-end au bord de l'eau de Sierre. Et puis on n'oublie pas la rediff de nos meilleures chroniques, la vie aquatique et la journée mondiale des bras cassés. Un chouette programme pour cette deuxième heure qui commence en musique avec Boomfunk MC's Freestyler.

0: Un classique de la soul, c'était justement Soul to Soul sur Couleur 3. Le morceau s'appelait Back to Life. Tout de suite, on passe à l'interview du jour.
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0: Qu'y a-t-il de mieux au monde que le rock'n'roll et le fromage ? Pas grand-chose, hein, si vous voulez mon avis. Et justement, le rock'n'roll et le fromage, c'est le credo de la roclette du Pulp Festival. La roclette, pour ceux qui ne connaîtraient pas, laissez-moi vous représenter le concept. Vous prenez les meilleurs groupes de heavy rock de la planète, vous les foutez sur plusieurs alpages valaisans et vous les faites jouer à coin à partir de 13 ou 14 heures jusqu'à la fin de l'après-midi. Un concept qui semble convaincre à la fois les artistes et le public, puisque chaque année l'événement est un succès. Pour cette édition 2026, la roclette commence le week-end du 8 août, pardon, et se termine le week-end du 16. Et comme chaque année, on est ravis de recevoir par téléphone un de ses programmateurs, c'est Michel May. Salut Michel.
5: Salut Franck.
0: Ça va, je rigole parce que je devrais pas, mais t'es tombé en panne, tu devais être là et t'es tombé. Qu'est-ce qui t'est arrivé? Oui. Raconte-nous.
5: Alors j'étais en route pour venir vous voir et puis tout d'un coup j'ai ma voiture qui commençait à perdre de la puissance et du coup je pense qu'elle voulait pas quitter le Valais en fait. Du coup j'ai juste dû sortir de l'autoroute et puis elle a calé. Et là je viens de voir, il y a le dépanneur qui est passé en sens inverse, donc je pense qu'il va bientôt arriver.
0: Mais d'accord.
5: Ça fait une heure et demie que j'attends à peu près.
0: Une belle journée d'aventure. Michel, dis-nous déjà comment s'était passée cette édition 2025 l'an dernier. Comment ça s'est déroulé cette roclette?
5: Ah, c'était fabuleux. On a eu des concerts mémorables, notamment avec Fu Manchu, c'était les Melvins. Il y a eu vraiment des gros moments. Et c'était vraiment la fête sur ces alpages.
0: Ouais.
5: Comme tu dis, où il y a un mélange rock and roll, raclette et bonne humeur. C'est toujours assez agréable.
0: Alors j'étais monté voir Fu Manchu parce que c'est un de mes groupes préférés de l'humanité. Le concert était extraordinaire et surtout, je sais pas si tu étais, oui, tu étais à ce concert. Les gens sont devenus mais complètement fous pendant ce concert. Qu'est-ce qui s'est passé ce jour-là? J'ai vraiment pas compris quoi. Mais même moi, je devenais fou.
5: Ouais. Non, c'est l'effet raclette. C'est vrai que on a souvent, il y a même eu des concerts où le public a fini sur scène, où le portait le guitariste. En fait, il y a toujours une super ambiance, même si ça reste quand même un événement assez familial.
0: Ouais.
5: Je suis un peu déconcentré parce qu'il y a justement le dépanneur.
0: Oui,
5: mais c'est vrai qu'il y a toujours, une ambiance très particulière. Et puis on est assez content de ce que ça donne avec les années.
0: Ouais. C'est rare de voir un public aussi au taquet dès que le concert commence, hein, parce que c'est pas que le concert de Fu Manchu. C'est à cause de quoi, selon toi? Le lieu, l'alcool, le fromage fondu, c'est un tout?
5: Je pense que le lieu fait beaucoup aussi, qu'on a un public qui est aussi dans le mood, on peut dire, qui vient quand même pour s'amuser, pour écouter de la bonne musique. Et puis du coup, ça aide un peu à ce que ça se passe bien.
0: Ouais. T'as un petit problème avec le dépanneur, là, tu dois lui parler.
5: Ouais, il faut que je lui parle un petit moment.
0: D'accord, écoute, tu sais quoi?
5: Ouais.
0: Parle au dépanneur et nous, on écoute un groupe qui va se produire. Reste en ligne, par contre, avec nous. Nous, on écoute Witchcraft, que vous pourrez voir à la roclette du Pulp Festival, et on te prend juste après quand on définit les problèmes de ta voiture. Witchcraft sur Couleur 3, ça s'appelle It's Not Because of You.
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0: Witchcraft sur Couleur 3, It's Not Because of You, à voir en concert le 8 août à la Roclette du Palp Festival. On est toujours avec son programmateur Michel May, qui, je vous le rappelle, est en panne avec sa voiture du côté de B en Valais. Alors heureusement pour lui, le dépanneur est arrivé, tout va bien avec cette voiture. C'est quoi le problème?
1: D'après lui, ça doit être le joint de culasse. Je pense qu'elle va pas aller beaucoup plus loin pour aujourd'hui.
0: Oh non. Ah, c'est vraiment une vieille bagnole alors.
1: Ouais, c'est vrai, elle est pas toute neuve.
0: Bon, d'accord.
1: Quand on fait du rock'n'roll, on rigole, mais on n'est pas très riche.
0: Voilà, ils sont exactement. Vous n'êtes pas très riche parce que vous dépensez vos cachets aussi pour avoir des super ouais. groupes. Je voulais te parler un petit peu des lieux du Palp Festival qui sont vraiment incroyables. Le col du Lin, la cabane Brunet, le Vacheret, le couvert du Goli. Est-ce que vous avez déjà prospecté de nouveaux endroits pour le futur, ou est-ce que vous allez rester dans ces quatre endroits?
1: Alors le Vacheret, c'est un nouveau lieu en fait.
0: Ah oui, d'accord.
1: On a encore jamais fait de concert là-haut. C'est un alpage en dessous de Verbier.
0: Ouais.
1: Et donc ça va justement être une année test, mais c'est sûr qu'on reste toujours à l'affût pour imaginer des nouveaux lieux. Après c'est quand même assez compliqué à mettre sur pied les roquettes, et puis c'est quand même un peu plus rassurant pour tout le monde quand c'est des lieux qu'on maîtrise.
0: Ouais.
1: Parce que l'idée c'est quand même de moins possible impacter les lieux sur lesquels on va, donc on essaie de pas construire de grosses infrastructures. Alors il faut trouver aussi de l'électricité pas loin, une scène naturelle. Enfin, il y a pas mal de facteurs qui font que on est quand même un peu limité dans les lieux qu'on peut sur lesquels on peut prévoir des roquettes.
0: Voilà, et pas emmerder la faune aussi, parce que c'est vrai, en plus il y a des vaches. Je me souviens d'une époque où en fait les soundcheck avaient été retardés parce qu'il y avait les vaches qui descendaient ou qui montaient à l'alpage. Ouais. C'est ça. Hein.
1: Alors ça c'est un truc assez spécifique au col du Lin en fait. C'est vrai qu'il y a quelque chose de particulier là-haut. Je sais pas si c'est dans les vibrations du sol ou quoi, mais dès qu'on commence les soundcheck de batterie là-haut, les vaches elles partent parce qu'elles ont peur. Alors qu'on a d'autres alpages où elles restent broutées pas très loin quoi.
0: Ouais.
1: C'est un peu. C'est aussi des aléas du direct, quoi.
0: Ouais, mais c'est ce qui fait le charme aussi de l'événement. La programmation est vraiment impressionnante chaque année, avec pas mal de nouveaux venus, mais toujours des légendes du heavy rock, comme Cadavar, par exemple, ou Corrosion of Conformity cette année. Comment vous les chopez, ces grosses têtes d'affiche? Est-ce que eux-mêmes se donnent le mot entre eux, vu qu'ils viennent chaque année jouer? Chaque année, il y a des grosses légendes du stoner et du heavy rock qui viennent.
1: Oui, on a aussi la chance, typiquement, que des groupes comme Melvins, ils ont mis des photos de la Roclette en disant que c'était un de leurs meilleurs concerts.
0: Ouais.
1: Donc c'est sûr que ça aide. Après, il y a aussi, c'est sûr qu'ils en parlent entre eux. Il y a aussi dans leur équipe technique, des gens qui travaillent dans plusieurs groupes, qui en parlent à d'autres groupes. C'est vrai qu'au début, c'était plus compliqué de convaincre des artistes d'aller jouer à 14 heures au sommet d'une montagne.
0: Ouais.
1: Mais là, ça devient un peu plus facile. Après, il faut qu'ils acceptent aussi de laisser tomber leur production, parce que c'est sûr qu'on peut pas amener des souvenirs morts dans les lieux où on prévoit des roquettes, et puis il n'y a pas tous les groupes qui sont prêts à ne pas avoir un gros show derrière, donc il y a aussi ce facteur. Mais c'est vrai que Corrosion of Conformity, par exemple, je crois que j'ai essayé de les contacter en direct, après ils m'ont renvoyé vers leur agent, puis ça s'est fait assez rapidement. Ça fait des années qu'on en parle, mais c'est la première fois qu'on les contacte, puis on a réussi à faire ça tout de suite. Je pense à... Il y a aussi un facteur de date, en fait. Il faut qu'ils soient en Europe à ce moment-là, puis que notre date entre dans leur plan de tournée, quoi.
0: Dans leur plan de tournée. Et il y a quoi avec les métalleux, les heavy rockers et le valet? Parce qu'on le voit aussi avec le Sunset, qui fait venir des immenses groupes de métal dans ce petit bar à Martigny. C'est un petit peu plus haut dans la montagne. Il y a tous les métalleux du monde qui viennent, et puis ils tombent tous amoureux du valet. Qu'est-ce qui se passe, en fait, là-bas? C'est une contrée de heavy metal, le Valais.
1: Toi, tu connais bien, ouais.
0: Bah oui.
1: Je pense effectivement. Bah, en plus, on a la chance d'avoir un cadre qui est assez fabuleux. Puis nous, c'est aussi ce qu'on essaye de mettre en évidence au Palp, c'est de faire découvrir des coins à des gens qui les connaissent pas forcément. Et puis en plus, de proposer des super groupes dans ces lieux, c'est juste magique, quoi.
0: Ouais.
1: Je pense que ça contribue justement à l'ambiance dont on parlait tout à l'heure, quoi.
0: Ouais. Toi, t'étais un métalleux dans ta jeunesse. C'est qui le groupe que tu rêverais de voir, le groupe de heavy metal de ta jeunesse, que t'aimerais voir absolument au col du Lin, par exemple, avec les vaches?
1: Alors moi, le problème qu'il y a, c'est que ça fait quand même pas mal d'années que je fais de la programmation, donc je sais la différence entre rêve et réalité au niveau de la,
0: oui, mais
1: au niveau
0: de la programmation. Si on rêve, vraiment, t'as tous les moyens et t'as une baguette magique.
1: Typiquement, il y a un groupe qu'on avait fait en 2015 au Cap du Manoir, qu'on aimerait bien refaire, mais qui n'est plus tellement possible, c'est Gojira.
0: Ah ouais.
1: Après il y en a plein, moi il y en a quand même une pétée que j'ai aimé. Il y a plein de groupes aussi qu'on essaye chaque année comme Clutch, qu'on va réussir à avoir une fois. On a quand même plus, encore plus de listes de noms de groupes qu'on aimerait faire venir que de ceux qu'on a déjà fait venir.
0: Mais Gojira, je pense que ça peut être possible à mon avis. Hein. En plus, c'est des amoureux de la nature.
1: On avait fait une tentative l'année passée, en fait, en disant peut-être qu'ils ont un day off dans les environs, parce qu'ils avaient, adoré jouer au CAV. Mais maintenant, c'est sûr qu'ils font plutôt des grosses salles et des stades que nous, on a une jauge qui est quand même limitée à 1500 personnes. Donc.
0: Mais il faut continuer à rêver, pourquoi pas, Gojira, une fois au Palme Festival. On va parler un tout petit peu de cette prog. Il y a énormément de groupes. Hein. Ça se déroule sur plusieurs week-ends. Week-end du 8 et 9, du 12, du 13, 14 et du 15 et du 16. Quelques groupes à nous conseiller. On a parlé de Cadavar, les Allemands de Cadavar, qu'on va écouter après. Corrosion of Conformity, qui on peut voir encore?
1: Il y a aussi Chad Pyle, qui est quand même un des... gros groupe américain de noise et
0: post-punk,
1: un peu de rock assez percutant, et puis là, sur scène il déchire vraiment. Ouais, dans les nouveautés, il y a aussi un groupe qu'on se réjouit de découvrir, c'est Meat Dripper, donc un groupe qui vient de Birmingham et puis qui est dans la ligne droite de Black Sabbath, qui vient aussi de Birmingham. C'est un groupe de quatre filles qui envoient du lourd. Il y a vraiment plein de choses. Là j'étais un peu déconcentré, donc j'ai un peu perdu le fil, mais on a aussi Temple Fang qui revient, qui sera à la Cabane Brunet, qu'on avait déjà eu à Moazin. Un groupe hollandais qui avait fait un super concert aussi.
0: Il y a pas mal d'autres choses. Dead Meadow, Las Robertas, Primitive Ring, Travaux, Cadavar, Witchcraft, qu'on a écouté tout à l'heure. Enfin voilà, tout le programme évidemment sur le palpfestival.ch. Quelques petites questions pour finir et après on te laisse repartir à pied jusque dans le Val de Bagne. La bouffe, c'est que de la raclette au palp ou il y a d'autres options?
1: Sur la raclette, on a que de la raclette,
0: d'accord.
1: C'est un concept, donc on veut pas y déroger. Mais après, à certains lieux, il y a quand même des restaurants qui sont pas très éloignés. Mais nous, c'est
0: qui
1: sûr
0: servent de la raclette.
1: Que de la raclette, mais par contre, il y a plein de fromages à raclette différents.
0: Voilà, très bien, très bien. Ça coûte combien environ pour y aller à une soirée, en fait, à une après-midi plutôt?
1: Ouh, alors ça c'est la question piège, je ne me rappelle pas, mais on essaye de garder des prix qui est de moins en moins évident, en fait. On essaye de garder des prix qui restent abordables parce que pour permettre au plus grand nombre de venir, on doit être autour des 45 francs à peu près par billet. Puis en général, ça inclut aussi typiquement sur le Gully, on a les remontées mécaniques, sur d'autres on a les navettes qui amènent plus près des lieux, en fait.
0: Très bien. Il y a des soirées complètes, des journées complètes déjà où on peut déjà préloquer.
1: Pour l'instant, pas. Il y a quelques journées qui s'annoncent plus chaudes que l'autre. Mais pour l'instant, il reste encore des places pour toutes les dates. Ouais.
0: D'accord, très bien. Merci beaucoup, Michel. J'aurais bien aimé te voir sur place. Bonne chance, pour la rentrée dans le Val-de-Bagne et surtout très bon festival à toi. La roclette du Palme Festival, c'est entre le 8 et le 16 août. Plus d'infos sur palmefestival.ch. Merci, Michel.
1: Merci à toi.
0: Allez, bonne rentrée. Ciao.
1: Merci, ciao. Couleur.
0: Et nous, on écoute les Allemands de Cadavar en concert le 9 août à la roclette du Palme Festival.

0: Danitza, voilà, on était en train de papoter derrière, on a complètement oublié que le morceau était terminé, mais je suis de retour. Ce sont les aléas du direct. Merci encore à Michel May d'avoir été avec nous en interview, malgré la panne de son véhicule du côté de Baie. On espère qu'il pourra rentrer tranquillement dans le Val de Bagne. Nous, on reprend le fil de l'émission avec le best-of des bras cassés, la journée mondiale des bras cassés. C'est parti.
1: Bonne nouvelle les gars, il reste encore un papier.
2: Yacine Nemra.
3: Cinéma. On l'a compris, Donald Trump n'aime pas les woke et pendant son premier mandat, Hollywood l'a un peu envoyé se faire foutre en mettant des persos féminins dans Star Wars 7 et dans le remake de SOS Fantôme et en faisant de Matrix 4 une ode à la transidentité. Mais au deuxième mandat, finito, hein, ils ont baissé leur froc comme le prince Andrew devant des ados. Ils ont fini cul nu comme Donald, le canard, pas le président. Quoique le président était aussi cul nu aux mêmes soirées que le prince Andrew.
4: Ouais.
3: Et aujourd'hui, on se retrouve avec une myriade de projets qui ont été créés pour plaire à Trump, comme une suite de Basic Instinct garantie 100% sexe et pas woke, c'est vrai. Ou alors Rush Hour 4, la suite du film avec Chris Tucker et puis Jackie Chan, qui, et je vous jure que c'est vrai, a été lancé par la Paramount parce que le président américain l'a demandé. C'est vraiment vrai, c'est ses films préférés. Du coup, je vous propose un petit classement gauche ou droite des héros de films pour savoir s'ils auront droit à une suite. Luke Skywalker, c'est un paysan qui a grandi dans le désert et qui a fini par devenir moine sous l'influence d'un vieux mystique qui traînait dans sa banlieue. Ensuite, il a fait exploser une base militaire d'une force impérialiste. C'est clairement un djihadiste puceau en plus. Il a pris le pire de l'islam et du christianisme. J'espère qu'au moins il mange du bacon. Il est ultra conservateur, c'est Christine Boutin de l'espace. Et en plus, il a galoché sa sœur, c'est définitivement Christine Boutin. Frodon. Il est méga pâle et il dort dehors en frottant son anneau. Il doit se faire accompagner par son pote Sam partout où il va. C'est un punk à chien ou un toxicomane à l'AI. Il est clairement anarchiste mais il a des problèmes d'addiction. Sauron dit de lui que c'est un assisté. Sam Gamgee c'est son proche aidant. Il a la fibre sociale, il donne sa vie pour ceux qui ont rien. Là on est à la fête de l'UMA ou dans un squat à Saint-Imier. En plus il se balade pieds nus. Gauchiste. Bella de Twilight. Elle sort avec un type méga pâle qui vient d'une longue lignée de nobles. Elle l'a choisi lui plutôt qu'un natif américain. Elle a attendu le mariage pour enfin baiser et elle est tombée directement enceinte. Et en plus, elle a un bébé qui la bouffe de l'intérieur mais elle avorte pas. Elle est clairement maga. En plus...

Il y a une météorite, mais avec la technologie, on va s'en tirer. Bien joué les dinos, super. Vous avez qu'à pas voter pour les Verts libéraux. Katniss Evergreen de Hunger Games. C'est une prolo brisée par le système capitaliste qui survit et qui veut se venger des riches et qui opprime sa classe. Elle bute la présidente avec son arc et devient un symbole de résistance. C'est Luigi Mangione. C'est clairement de gauche, elle est hardcore. John McClane de Die Hard, c'est un flic. Je dois vous faire un dessin. Il est sûrement sur un groupe WhatsApp assez sale. Alors oui, dans le premier, son ennemi c'est un Allemand, mais en même temps c'était pendant les vacances. Je peux vous dire que dans le cadre de ses fonctions avec ses collègues, il vise rarement des Allemands, même s'ils ont rien fait. Après, il est moins facho que Batman. C'est un milliardaire qui se déguise en chauve-souris la nuit. Alors limite, si c'était pour aller se faire fouetter dans une backroom, j'aurais dit ok. Mais là, c'est pour aller casser la gueule à des marginaux. Batman, c'est Bolloré en gainé. Et enfin, Indiana Jones. Indiana Jones, c'est un prof d'uni beau gosse qui tue des nazis. Mais en même temps, il est un peu miso et il vole des objets dans des pays colonisés par l'Occident pour les ramener au British Museum ou aux USA. C'est un antifa de droite. C'est un gaulliste, quoi. C'est Dominique de Villepin. Merci de m'avoir écouté. La semaine prochaine, on se retrouve avec mon analyse gauche ou droite pour les plus grandes stars du swing.

0: Une vibe très 90s pour ce morceau des West Side Cowboys sur Couleur 3.
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0: La radio des festivals, comme promis, on revient sur le festival du week-end au bord de l'eau qui a eu lieu le week-end dernier au bord du lac de Gironde à Sierre. C'est notre bon vieux Adrien Majora qui s'y est rendu et qui a tendu son micro au collectif colombien Ghetto Cumbe.
2: Vous avez joué au carnaval de Barranquilla et au Boiler Room à Bogota et vous avez ouvert pour Radiohead. C'est quoi le public le plus inattendu que vous ayez converti?
3: Ok. Bogota
0: et Barranquilla, eh bien, ce sont deux endroits où nous avons toujours eu l'opportunité et l'espace pour jouer. Prenons Bogota, puisque nous vivons dans cette ville. Le groupe y est né, donc c'est comme un public que nous avons construit au fil du temps. Et comme c'est la capitale, c'est aussi un public habitué à d'autres genres musicaux. Le carnaval de Barranquilla, eh bien, comme nous venons des Caraïbes, l'influence de la musique caribéenne et le fait de venir de cette région et de jouer fréquemment dans les carnavals de cette ville ont également créé ce public. Mais le public de Radiohead était là pour Radiohead. Nous nous sommes vraiment posé la question de savoir à quoi nous attendre.
3: Si teníamos esta

0: inquiétude de cómo va a ser, ¿no? Como esta curiosidad, porque realmente pues...
1: C'était assez curieux car c'était vraiment un festival de musique du monde, mais avec une forte influence rock. Et ce n'est pas forcément différent de notre style, de notre son, si on peut dire. Mais je pense qu'au final, en tant que Colombien, et même les rockers, au fond d'eux-mêmes, restent très attachés à la musique traditionnelle, à la musique colombienne et à la musique populaire. Pour nous, c'était une vraie surprise. On voit tous ces gens qui sautent partout, et puis Radiohead arrive, un autre univers complètement différent. Eh bien, c'était agréable de découvrir ça aussi.
0: Nada, sabes, ver a toda esta gente saltando, sabes que después venir Radiohead, que es otro mundo, es algo totalmente diferente, pues fue bonito encontrarse con eso también.
2: Vous jouez ce soir à Sierre au bord de l'eau, un festival au bord d'un lac en plein air en Valais. C'est quoi l'énergie d'amener des rythmes afro-colombiens dans ce paysage-là?
1: Je pense que notre énergie complète celle de Cano, car nous savons bien que l'eau, les montagnes et tout ce paysage, même s'il est différent du nôtre, ont la même énergie. Je crois que c'est la même énergie. La puissance de l'eau, c'est ça. D'ailleurs, nous rendons hommage à l'eau dans l'une de ses chansons. Et pour nous, proposer ce genre de musique, c'est découvrir un autre monde. Mais nous savons que nous nous connaissons depuis longtemps. C'est un peu comme unir ces deux forces de notre terre, notre puissance avec celle de ce côté-ci du monde. C'est beau et on se sent bien. En plus, être ici avec ce paysage, c'est assez inspirant. Ça va être aussi très beau ce soir. Merci beaucoup.
0: Merci à vous
1: pour l'invitation.
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0: Les Colombiens de Ghetto Kumbé sur Couleur 3, ils étaient en concert au week-end au bord de l'eau. Merci à Adrien Mayora pour l'interview.
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0: Dans quelques instants, c'est notre ami Yannick Neveu qui viendra nous parler de la vie aquatique. Le temps d'écouter ce très beau morceau de Hola. Ça s'appelle Malibu. Dans Coucou Malibu sur Couleur 3.

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3: J'adore l'eau. Dans 20-30 ans, il n'y aura plus.
4: Aujourd'hui, le beluga. Bon, bah, une fois de plus, je sais pas trop ce que c'est, mais bon, allez, mettons que le beluga, c'est une pâtisserie. Alors, je vais donc vous filer la recette d'un bon beluga pour 18 personnes. Il faut d'abord se munir d'un fond de tarte qu'on aura au préalable acheté, parce que s'il y a bien un truc que j'ai appris des bonnes franquettes sur l'Insta de Couleur 3,
5: salut mes petits culs,
4: c'est qu'on n'est pas là pour se faire chier. Ensuite, vous y mettez du sucre brun, du sucre blanc, du sucre candy, du sucre glace, du sucre feu, du sucre électrique, du sucre aquatique et du sucre acrobatique, mais pas trop. Puis après, vous mangez et vous mourrez d'hyperglycémie. Mais c'est pas très sain le beluga, c'est... Ouais, c'est sucré, quoi. Après, il y a des versions sans sucre, mais c'est moins bon. Et je suis sûr que c'est ce que préfère cette vieille tanche de grosse voix.
6: Oh oui,
7: grosse voix. Bonjour les enfants, et bonjour les autres aussi. Bon, alors, le beluga, ce n'est pas un gâteau criminel, mais un cétacé tout blanc qui évolue dans les eaux froides de l'océan Arctique. Pour vous le décrire, imaginez qu'une baleine a piné avec un dauphin. Voilà, ça fait un beluga. C'est pas exactement ce qui s'est passé, mais c'était pour vous donner une idée du visuel. Le beluga est un animal fascinant et attachant, ce qui lui a attiré des ennuis lorsque les humains se sont mis en tête de fabriquer des aquariums géants. Parce que contrairement au dauphin qui a un sourire figé, le beluga fait montre d'une vaste palette d'expressions faciales, ce qui le rend, eh bien, sympa. Et en plus de ça, le beluga émet tout un tas de sons très choux, des gazouillis, des couic-couic, des blouh, raison pour laquelle on le surnomme « canari des mers ». Pas de bol pour lui, on en aurait moins capturé s'il avait eu la voix de Vincent Delerme. Sachez enfin que le nom de beluga vient du russe
8: Belouha,
7: qui signifie blanchette, parce qu'il est tout blanc. Il n'en est pas moins sur la liste rouge des espèces menacées, parce qu'on l'a longtemps chassé pour son cuir et sa graisse. Ce qui est triste. Mais intéressant, n'est-ce pas?
4: Oui, mais pas autant que le poulpe.
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9: C'est un beau poissonnet.

0: Et on termine cette deuxième heure à la cool avec Mac DeMarco. Le morceau s'appelait I've Been Waiting for Her. Ah, il est 17h59, vous êtes certainement sur une terrasse, dans votre voiture, comme Michel May, notre invité, qui ne peut plus conduire la sienne, en train de vous préparer à l'apéro. Eh bien écoutez Couleur 3, écoutez-nous parce qu'on a plein de bonnes choses à vous proposer encore tout à l'heure avec mon ami Julien Carrera qui est en régie. Aujourd'hui, plein de bonnes choses, des cadeaux, mais je ne vous en dis pas plus. Hein. Voilà, parce qu'il est temps pour nous maintenant de prendre connaissance des informations du monde. Alors que nous réservent les informations? Plein de bonnes nouvelles, hein? De l'argent gratuitement à la fin du mois? Pas du tout, c'est les infos, allez c'est parti.
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2: La campagne référendaire est lancée contre le retour du nucléaire. De nouvelles centrales nucléaires rendent la Suisse dépendante, coûtent des milliards et freinent les énergies renouvelables. Selon une coalition alliant les Verts et Vertes, le PS, le PVL et des organisations, elle s'oppose au contre-projet à l'initiative Stop au Blackout. Un retour au nucléaire exposerait la Suisse à des risques considérables selon les référendaires. De plus, une nouvelle centrale nucléaire coûte au moins 25 milliards de francs. Le Conseil fédéral n'a pour l'instant pas précisé comment ces coûts seront financés. Le comité a jusqu'au 8 octobre pour récolter 50 000 signatures pour que le référendum aboutisse. Karine Keller-Souter a rencontré à Rome le ministre italien des Finances, Giancarlo Giorgetti. La conseillère fédérale a admis que la décision tessinoise de suspendre les remboursements d'impôts à la Lombardie pesait sur l'accord bilatéral sur les frontaliers. La ministre suisse des Finances a souligné l'importance de revoir la convention de double imposition entre les deux pays. Elle date de 1976. Les travaux de la nouvelle prison centrale ont officiellement débuté sur le site de Bellechasse de l'établissement de détention fribourgeois à Sugier. Le projet coûte 71 millions de francs, dont plus de 13 millions de subventions fédérales. Le montant avait été accepté à plus de 67% des voix par le peuple fribourgeois le 28 septembre. Un projet qui comprend la construction d'une nouvelle prison de 80 places destinée au régime de détention avant jugement, ainsi qu'un bâtiment dédié à la semi-détention et au travail externe. Portrait géant et ouvrier en plein travail sous haute sécurité à Téhéran, les préparatifs prennent forme pour les funérailles nationales de l'ayatollah Ali Khamenei qui débutent samedi et ils vont durer 6 jours. La dépouille de celui qui a dirigé la République islamique d'Iran durant près de 37 ans sera exposée à partir de samedi à la Mossala de Téhéran, un vaste complexe conçu pour accueillir les grandes prières du vendredi, les commémorations officielles et les rassemblements religieux. Financement de l'AVS, révision de la loi sur le matériel de guerre, initiative du centre pour revenir à l'imposition commune des époux et initiative sur les feux d'artifice. Le peuple suisse votera sur 4 objets fédéraux le 29 novembre prochain. La double majorité du peuple et des cantons ne sera pas nécessaire pour le référendum contre les assouplissements en matière d'exportation et de réexportation d'armes de guerre. À Genève, la coalition de défense des riverains face à l'aéroport, la CARP, demande des mesures urgentes pour les protéger du bruit des avions de plus en plus nombreux en cette période de vacances. Et si la CARP constate que le nombre de décollages a baissé depuis la mise en place d'un système de quotas, elle regrette l'augmentation de 9% des atterrissages après 22 heures. Une étape clé est franchie pour la double voie ferroviaire de Morges-Perrois. Les CFF et l'Office fédéral des transports ont validé et arrêté son tracé définitif. Il fera 13 km, dont 10 en tunnel. Le tracé sera à l'air libre au départ de la gare de Morges jusqu'au Boiron et l'arrivée à Perrois au lieu dit du Chêne. Sa mise en service est envisagée au plus tôt à l'horizon 2043. Des averses, des orages, d'abord dans l'arc jurassien, puis également dans les autres régions d'ici la soirée. Précipitations parfois abondantes, encore une trentaine de degrés. Demain mercredi, probablement assez ensoleillé sur l'ouest du plateau et le Jura. Plus nuageux dans les autres régions, avec tout de même des éclaircies par moments. Quelques averses ou orages déjà possibles le matin, plus fréquents l'après-midi. Et 28 degrés jeudi, ce sera soleil.
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0: Voilà. Coucou Malibu, on est encore là pendant une heure. Une heure durant laquelle nous allons nous montrer généreux et pas généreux comme une entreprise qui vous offre une part de pizza à la fin de l'année. Hein. Non, nous quand on offre, on se fout pas de la gueule. Et aujourd'hui, comme hier d'ailleurs, vous allez pouvoir remporter un billet pour aller voir Pale J au Montre Jazz Festival le 11 juillet. Tout ça en jouant au Quick Quiz, bien sûr. Alors n'hésitez pas et appelez-nous tout de suite au 0840 003 003 et on joue au Quick Quiz ensemble tout à l'heure à 18h30. Pour le reste, on essaiera de vous dérider un peu avec un nouvel épisode de 2 minutes Inside, notre rubrique La Radio des Festivals et bien sûr beaucoup de musique. On commence tout de suite avec Gnarls Barkley, Turn Your Heart Back On.
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0: Le jeune norvégien, suédois, je crois qu'il est norvégien, Junglin, voilà, et ce morceau qui s'appelait Storm 2 sur Couleur 3.
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0: La radio des festivals, on va vous offrir des billets pour aller voir PLG au Montreux Jazz le 11 juillet, dans le Quick Quiz tout à l'heure, mais peut-être que certains d'entre vous ne savent pas qui est PLG, alors laissez-moi vous le présenter. PLG, c'est un artiste dont personne ne connaît le visage, puisqu'il porte en permanence une cagoule rouge pour se le cacher. On espère pour lui que sa cagoule est un peu respirante, hein, parce que tout un concert là-dessous, ça doit pas être de la tarte. Un homme dont on ne connaît pas le visage, mais qui nous vient de Los Angeles, une ville dans laquelle il a appris le piano, s'essayant au jazz par le biais de grandes écoles. Mais c'est après un accident de vélo traumatique que PLG a décidé de sortir de la musique de façon totalement anonyme. Une musique pleine de chaleur qui oscille entre soul et R&B moderne, portée par la voix de Fosse, de ce mystérieux chanteur qu'on compare volontiers à Banksy, certainement à cause du côté masqué. Toujours est-il que PLG sera à Montreux le 11 juillet sur la scène du Montreux Jazz Lab. Les places, vous pourrez les gagner tout à l'heure en jouant au Grand Quick Quiz. Et avant ça, on écoute PLG. Le morceau s'appelle Shameful Game.

0: Pearl Jay sur Couleur 3, Shameful Game. Pearl Jay en concert, ce sera le 11 juillet au Montreux Jazz Festival. Vous pourrez gagner des places tout à l'heure et encore pendant le reste de la semaine en jouant au Grand Quick Quiz.
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0: Jimmy Eat World.

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Un artiste qui cartonne aux États-Unis, son pays d'origine, c'était Somber sur Couleur 3, Potential. Voilà, il est 18h22, d'ici 8 minutes environ, on est très précis ici hein, dans cette émission, hein. toujours très précis. Nous jouerons au Quick Quiz, on a un candidat, donc plus la peine de nous appeler. On a un candidat pour aller voir BLJ, peut-être, hein, évidemment, s'il répond aux questions intelligentes que je lui ai préparées. C'est Gilles qui sera avec nous tout à l'heure, le temps d'écouter ce titre de Johann Papa Constantino, Les mots bleus.

0: grand quiz, qui est le jeu que les Américains nous envient. Trois questions, quatre possibilités de réponse, une excellente excuse pour faire de très mauvaises blagues et surtout un très beau cadeau à la clé. Cette semaine, on joue pour deux billets pour aller voir notre ami Pale J. Enfin, je dis notre ami, je le connais pas, hein, mais c'est peut-être mon futur ami Pale J, donc au Montreux Jazz Festival. Et celui qui se lance aujourd'hui, c'est Gilles qui est au téléphone avec nous. Bonjour Gilles.
1: Salut Franck, hello la 3.
0: Comment vas-tu Gilles ?
1: Ça va, tranquille, fini le travail, je suis à la maison, je fais un peu d'ordre.
0: Alors, c'est bien, c'est très bien. Tu nous appelles d'où Gilles ?
1: Je t'appelle de Haute-Ninde.
0: Ah, Haute-Ninde, une station que je connais très bien, que j'ai fréquentée. Enfin, plutôt Super-Ninde. Haute-Ninde, c'est là où il y a les boîtes de nuit, et Super-Ninde, c'est là où on va skier, hein. On est d'accord ?
1: Oui. Exactement, voilà. C'est
0: très
1: plutôt
0: bien.
1: Ça, ouais.
0: Voilà, on a passé une grande partie de notre jeunesse là-bas. Qu'est-ce que tu fais de beau dans la vie, Gilles ?
1: Je suis charpentier.
0: Charpentier, t'écoutes un petit peu la radio au boulot ou
1: Oui, la plupart du temps, le matin beaucoup, et puis le soir un petit peu aussi.
0: Très bien.
1: Assez souvent.
0: Et tu comptais te rendre au Montreux Jazz Festival cet été ou pas du tout ?
1: Alors, au vu des prix des billets, pas forcément. Et en fait, j'ai un petit souci. Le problème, c'est que je viens de remarquer que le 11, je suis pas disponible. En fait, j'ai autre chose. Mais ce que je peux te proposer éventuellement, si je remporte le jeu, c'est soit je me fais des baloches en platine en les revendant, ou alors je les remets en jeu pour la prochaine personne qui appelle.
0: Tu sais quoi, tu fais ce que tu veux avec ces billets. C'est toi qui les gagne, mais t'es honnête au moins de nous le dire. Ou tu peux même les filer à des potes, hein, je veux dire, ces billets.
1: Oui.
0: Ouais, bon,
1: oui,
0: allez.
1: Bien sûr, ok. Il faut déjà les remporter.
0: Voilà. Mais ça devrait pas être trop difficile. Trois questions d'actualité, quatre possibilités de réponse. Est-ce que tu es prêt, Gilles ?
1: C'est parti.
0: Allez, c'est parti. Première question, Gilles. Qu'est-ce qui va changer sur les autoroutes suisses très bientôt ? Qu'est-ce qui devrait ou qui va changer, même, c'est même sûr, sur les autoroutes suisses très bientôt ? A. Les automobilistes pourront rouler à plus de 200 km/h comme en Allemagne. B. On risquera une amende de 140 francs si on dépasse par la droite. C. Les trottinettes électriques seront désormais autorisées. Et D. On pourra boire de la vodka dans les restoroutes.
1: Pas facile celle-ci. Je dirais que c'est la réponse B.
0: On risque une amende de 140 francs, oui, si on dépasse par la droite. Voilà. Je sais pas si... Oui, c'est une bonne chose, en fait. Les mecs qui dépassent par la droite, ça va un moment. Sauf si on dépasse par la droite parce qu'on veut prendre, tu vois, une bifurcation. C'est là où le bas blesse.
1: Oui, ou quand il y a les bouchons. Quand il y a les bouchons, ça serait quand même autorisé.
0: Ça serait quand même autorisé. Bon, en même temps, il faut qu'il y ait les flics aussi en même temps. Donc, ça devrait aller, en fait, cette future loi. Bref, allez, première bonne réponse. On passe à la deuxième question. Philippe Reva ne présentera plus le téléjournal à partir de mi-août. Qui va succéder à la présentation du téléjournal à partir de la mi-août ? A. Darius Rochebain, qui fait son grand retour. B. PPDA, qui fait son grand retour lui aussi. C. Jennifer Covo. Et D. La chanteuse Danitza et son chien Kiki, qui s'occupera de la météo.
1: Je pense que c'est la réponse C.
0: C'est une excellente réponse. Jennifer Covo qui prend les rênes du téléjournal. On la voit déjà quand même pas mal, hein, Jennifer. Et Philippe Reva, on pensait qu'il allait cultiver du chanvre du côté de Verneuil. Pas du tout. Il va présenter l'émission Mise au point. Voilà. C'est pas des vacances non plus, hein, mais ça doit quand même être une sacrée pression de présenter le téléjournal tous les soirs. Deux bonnes réponses, c'est déjà gagné, mais on se fait quand même la dernière question pour le fun. Attention, c'est parti. Gilles, qu'est-il arrivé à l'ancien gardien de l'équipe suisse de football, Yann Sommer ? Qu'est-ce qui est arrivé à Yann Sommer ? A. Il a décidé de reparler à sa sœur, la chanteuse Donna Sommer, avec qui il s'était brouillé. B. Il revient en équipe suisse pour la fin de la Coupe du Monde. C'est il a quitté l'Inter de Milan. Et D, il a décidé de créer une petite ville à la gloire du groupe Bronski Beat, ville qui s'appelle Somerville. Quel enfoiré.
1: Je pense que c'est la C encore.
0: Et c'est une excellente réponse. Et c'est une grande victoire à toi. Une fois deux billets, donc deux billets pour aller voir PLG. Tu fais ce que tu veux avec ces billets. Hein. Ils sont gagnés, Gilles. T'es
1: magnifique.
0: Content. T'es content.
1: Parfait, alors.
0: Très bien.
1: Oui, je suis ravi.
0: Eh bien, écoute, on te souhaite une merveilleuse soirée du côté de Haute-Ninda où la température doit être fort agréable en ce moment, hein, j'ai l'impression.
1: Oui, c'est assez venteux. C'est beaucoup moins pire que la plaine. On est bien en haut.
0: C'est bien. C'est bien. Montez à Haute-Ninda parce que c'est une chouette ville et le Valais, c'est super. Merci, Gilles. Bon été à toi et à tout bientôt.
1: Pareil, merci, Franck.
0: Salut,
1: à bientôt.
0: Ciao, ciao.
1: Ciao, ciao, ciao. Les

Find Love, les Future Islands dans Coucou Malibu sur Couleur 3. Dans quelques instants, on se fait un nouvel épisode du 2 minutes Inside, le temps d'écouter un groupe que vous pourrez voir dans un festival à Festichère. C'est Roshani Enmivida.

0: Un jour, un portrait de People sur RTS Couleur 3.
1: Aujourd'hui, Stéphane Bern. Né le 14 novembre 1963 à Lyon, en France, Stéphane Bern est un présentateur télé et acteur français spécialisé dans la monarchie. Il est aussi connu pour avoir une souplesse hallucinante. En effet, Stéphane Bern est capable d'accueillir en lui des objets tout à fait insolites. Par exemple, avec un peu d'huile de coude et de la bonne volonté, on peut facilement mettre des drapeaux en Bern.
2: En plein dans le mille.
1: Fils de Jason Bern, un agent secret traqué par l'État profond, et de Michèle Jura, une camionneuse des Franches-Montagnes, Stéphane Bern passe une enfance chaotique dans sa ville natale de Lyon. Très attiré par les animaux, il creuse un trou de 30 mètres de profondeur devant chez lui et il y installe deux ours de compagnie. Un endroit que l'on connaît à Lyon sous le nom de la fosse aux ours de Berne. Et à l'âge de 15 ans, les sirènes de la musique l'attirent comme une moule sur un rocher. Relocalisé à Miami, en Floride, il rencontre la chanteuse Gloria Gaynor et ils forment un duo appelé parfois Miami Sound Machine ou plus simplement Gloria et Stéphane. De retour en France, il se lance dans une carrière de présentateur télé et anime une flopée d'émissions sur les privés et dans le service public. Son plus grand succès sera Secret d'Histoire, une émission dans laquelle Bern ne nous apprend rien du tout parce que ce sont des secrets.
3: Oh, c'est filou.
4: Non, petit filou.
1: Petit fun fact avant de se quitter. Avant de faire de la télévision, Stéphane Bern a joué dans quelques films porno sous le pseudonyme de Stéphane Burn.

Je vous parlais de Jimmy Somerville tout à l'heure. Il avait repris ce titre de Thelma Houston avec les Communards. Ça s'appelait Don't Leave Me This Way. Deuxième concours. On peut avoir un petit tapis derrière. Voilà, merci beaucoup. Quoi, RTS? Oui, on est sur la RTS, on sait. Faut arrêter de dire tout le temps, hein? Très bien. Je vous disais tout à l'heure, deuxième concours où vous pouvez gagner des places pour aller voir Rimka et Opinard. Voilà, cet artiste dont le nom me fait rire depuis hier. Et voilà, hein, c'est pas de sa faute, c'est son nom à lui, hein, Opinard. De la très très bonne musique, Opinard. Si vous voulez gagner des places pour aller le voir, ainsi que Rimka au Festival Les Georges le 15 juillet, vous allez sur couleur3.ch, vous cliquez sur la grosse promo dessus, vous répondez à la question qu'il faut répondre, et vous pourrez peut-être aller voir Opinard en concert. Et si vous ne le connaissez pas, Opinard, on l'écoute avec ce morceau qui s'appelle Le Feu.

0: Les Hardfile sur Couleur 3, Hard to Beat, pour terminer ce Coucou Malibu, voilà. Ah, on est bien. On est bien avec Julien Carrera qui a réalisé cette émission et qui sera avec nous jusqu'à jeudi. Et puis vendredi, j'aurai le plaisir d'animer la première sortie de Couleur 3 au Montreux Jazz Festival. Ça va être super. On sera dans le bâtiment flambant neuf du 2MC2. Je ne sais jamais comment ça s'appelle, mais on sera là avec des artistes, des interviews. En attendant, on se retrouve demain à partir de 16h. Bonne soirée sur Couleur 3. Gros bisous.
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2: Bien le bonsoir tout le monde, j'espère que tout roule pour vous. On va embarquer ensemble pour deux heures de mix avec Stanislas Borowitz, le DJ qui aime chiner du mobilier vintage et retaper sa voiture de collection quand il a du temps libre. Mais il aime surtout sortir son habit musical, puisqu'en grand homme de goût, il est fan de Dimitri from Paris. Il a commencé à mixer, emporté par la vague French Touch de la fin des années 90. On découvre donc ce qu'il nous a réservé pour ce soir. J'ai déjà hâte, c'est Pop Up, c'est RTS Couleur 3. Régalez-vous. Bisous.

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Les amis, on arrive gentiment à la fin de ce pop-up. Oui, les larmes coulent. Merci de l'avoir passé avec nous, ce pop-up, et avec notre DJ du jour, Stanislas Borovitz, mélomane, rêveur, mais aussi journaliste, puisque dans la vraie vie, il s'appelle Davy Bailly-Bazin. Et vous avez le bonheur de l'écouter, par exemple, les vendredis dans l'émission Superflu de Stéphane Laurenceau. Où ça ? Sur RTS Couleur 3, bien sûr. Allez, prenez soin de vous, et à vite pour un nouveau pop-up. Ciao !

0: 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Frédéric Vollery.
1: En football, la Norvège vient de s'imposer face à la Côte d'Ivoire sur le score de 2-1 et accède ainsi au 8e de finale de la Coupe du Monde. La France se mesurera à la Suède à 23h et le duel Mexique-Équateur aura lieu à 3h du matin. Et toujours en football, sur le marché des transferts, Yann Sommer quitte l'Inter de Milan après 3 saisons passées au club et 2 championnats remportés. Le gardien suisse était arrivé au terme de son contrat. Selon le quotidien italien La Gazzetta dello Sport, l'avenir de Yann Sommer pourrait s'écrire à l'Ajax Amsterdam, club le plus titré des Pays-Bas. En tennis, Stan Wawrinka affronte en ce moment l'Italien Matteo Berrettini sur le gazon de Wimbledon. Score actuel, une manche partout, 7-6, 6-7. Et plus tôt dans la journée, Victoria Golubic s'est qualifiée pour le 2e tour. La Zurichoise a battu la Russe Irina Shimanovic en 3-7, 6-2, 2-6, 6-1. Le match de Wawrinka est à suivre sur l'application Play RTS. L'EID ne sera pas mise en place cette année. En raison des dernières évolutions en matière d'intelligence artificielle, des développements sont nécessaires pour assurer la protection des données et la sécurité. Les nouvelles mesures techniques prévues visent notamment à compliquer l'introduction de logiciels malveillants sur les appareils et à améliorer la détection des deepfakes. La sécurité est plus importante que le respect du calendrier initial, affirme l'Office fédéral de la justice. Dans le canton de Fribourg, les travaux de la nouvelle prison centrale ont officiellement débuté aujourd'hui sur le site de Bellechasse à Sugier. Le projet affiche un coût d'un peu plus de 70 millions de francs, dont plus de 13 millions de subventions fédérales. La nouvelle prison comprendra 80 places destinées au régime de détention avant jugement, ainsi qu'un bâtiment dédié à la semi-détention et au travail externe pour une dizaine de places. La Suisse a connu le 3e mois de juin le plus chaud depuis le début des relevés en 1864. La température moyenne nationale a dépassé de 3,5 degrés la norme enregistrée entre 1991 et 2020, précise aujourd'hui Météo Suisse. Le mois de juin le plus chaud jamais enregistré remonte à 2003. La ville croate de Split a enregistré aujourd'hui un record de température avec 39,5 degrés. Le précédent record de 38,6 remonte à juillet 1950. La mer est elle aussi victime de la canicule. À Split, l'eau était à 27 degrés à 14 heures. La météo, averses et orages sont encore possibles ce soir. Une météo instable qui nous accompagnera demain encore avec du soleil le matin, puis des averses et des orages. Les températures, 19 degrés à l'aube jusqu'à 28 demain après-midi en pleine.
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Imaginez, vous êtes en 1991. À la radio, couleur 3, bien sûr, on écoute Jamiroquai. Votre look grunge fait de vous quelqu'un de cool. Et puis, vient le soir, c'est l'heure des métissages. Au platine, c'est Jean-Luc Ressier. Son vinyle du moment parle de plaisir, de joie et de bonheur. Trois sentiments auxquels vous aspirez. Le DJ joue Galliano et maintenant, vous vous rappelez qu'on est au 21e siècle en fait. Mais pas de raison qu'on ne démarre pas ces métissages par un bon vieux Galliano, parce que ça vieillit pas. Alors gardez vos fringues grunge, au moins pour 2 heures. Bienvenue sur Couleur 3.

Si la grande vie, celle dont on rêve, celle qu'on voit dans les films, devait avoir une bande-son, il se pourrait bien qu'elle soit signée du Nigérian Fred Fischer Atalobor, l'un des pionniers de l'afro-funk, sélectionné par notre résident Jean-Luc Ressier, est sur la platine des métissages ce soir sur Couleur 3.

c'est la rencontre entre un Américain, Harold Matthews Jr. de Chicago, avec une longue carrière qui a débuté dans les années 90. Il a collaboré avec des grands noms de la house comme Ron Trent et Barbara Tucker. De l'autre côté, un Britannique, Pierce Kirwan, actif dans la scène house depuis les années 80. Le résultat, ce délicieux Turn Your Vibe Around, c'est les métissages de Jean-Luc Ressier et vous êtes sur la 3.

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1: Et de la douceur de Crooks Inc. au scratch de Mix Master Mike, on enchaîne sans transition sur Couleur 3.

Juste après Busta Rhymes, qui a cartonné sur la scène rap au tournant des années 2000, voilà celui qui cartonne depuis le tournant des années 2020, Travis Scott, avec un titre tout neuf, Active, une collaboration avec les chanteurs nigérians Azaké. L'afrobeat évolue et continue d'être ultra fort sur la scène musicale mondiale.

de la house profonde et hypnotique dans ce mix de Jean-Luc Ressier. Le titre s'appelle House of Virgo, un remix de la chanson originale de Kiman. Et il fait partie des hymnes 2024 du Panorama Bar du Berghain, rien que ça. Alors n'hésitez pas à enlever ces habits colorés, ça passe pas dans le dress code. Par contre, le fait de danser, c'est toujours bien vu. Vous êtes sur Couleur 3.

On arrive au bout de ces métissages, 2 heures dans les mains de Jean-Luc Ressier qui finit en beauté avec Galliano et quelques notes de jazz. Merci à vous d'avoir passé la soirée avec nous, on se dit à très vite. Restez sur la 3 et tiens, un solo de batterie, juste comme on les aime. Ciao.

0: 23h. Frédéric Vollery.
1: En tennis, Stanislas Wawrinka se bat comme un lion ce soir face à l'Italien Matteo Berrettini sur le gazon de Wimbledon. Le score actuel est de 2-7 à 1 pour Berrettini. Et 6 jeux à 6 dans le troisième set qui se poursuit encore. Un match à suivre sur l'application Play RTS. En football, la Norvège s'est imposée ce soir face à la Côte d'Ivoire sur le score de 2 à 1 et accède ainsi au 8e de finale de la Coupe du Monde. La France débute son match face à la Suède à l'instant même. Le duel Mexique-Équateur aura lieu à 3h du matin. LeBron James, meilleur marqueur de l'histoire de la NBA, a décidé de poursuivre sa carrière la saison prochaine, mais il va quitter les Los Angeles Lakers, rapporte la chaîne américaine ESPN. La légende du basket n'a toutefois pas donné d'indication sur sa future équipe. Aux États-Unis, la Cour suprême a validé aujourd'hui l'exclusion par des États de sportives transgenres des compétitions féminines scolaires ou universitaires. C'est une victoire pour le camp conservateur sur une question brûlante aux États-Unis. Donald Trump s'est rapidement félicité d'une grande victoire, lui qui avait promis à son retour au pouvoir de mettre fin à ce qu'il qualifie de délire transgenre. En revanche, le président américain fustige une autre décision prise aujourd'hui par la Cour suprême américaine qui renonce à restreindre le droit du sol. Il appelle le Congrès à l'aider à mettre en œuvre l'une de ses principales mesures anti-immigration. De nouvelles centrales nucléaires rendent la Suisse dépendante, coûtent des milliards et freinent les énergies renouvelables. C'est ce qu'estime une coalition regroupant les Verts, le Parti socialiste, le Parti vert libéral, une partie du centre et des organisations. Elle a lancé aujourd'hui un référendum contre le contre-projet à l'initiative Stop au Blackout. La coalition a jusqu'au 8 octobre pour récolter 50 000 signatures nécessaires. 1943 morts, c'est le nouveau bilan du double séisme qui a touché le Venezuela mercredi dernier. Les survivants manquent déjà cruellement de nourriture et d'abri et pourraient être bientôt confrontés à des épidémies, alerte aujourd'hui l'ONU. Un enfant de 3 ans a été secouru aujourd'hui par une équipe de secouristes jordaniens. L'enfant a reçu les premiers soins et a été immédiatement transporté à l'hôpital. Le CERN dépose sa candidature pour accueillir un contre-la-montre individuel lors du Tour de France 2029. L'occasion pour l'organisation basée à Meyrin de célébrer ses 75 ans. Pour renforcer la symbolique, les coureurs devraient parcourir 27 km autour du campus, soit la distance de l'anneau du grand collisionneur de Hadron, le fameux LHC. Une météo instable nous accompagnera demain encore avec du soleil le matin, puis des averses et orages. Les températures 19 degrés à l'aube jusqu'à 28 demain après-midi en pleine.
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3: Oumami, au début je croyais que c'était une insulte. Et là, le doute est toujours pas complètement levé. 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

Semaine sucrée dans Umami, du sucre sous toutes ses formes, mais sans aucun danger de développer un diabète. Vous pouvez donc enlever ces boules caisses, allez-y, j'attends. J'ai le temps, moi je m'en fous, allez-y, voilà. Les boules caisses sont enlevées, voilà, c'est mieux. Et c'est bien plus pratique pour entendre ce qu'a à nous dire Virginie Gerhardt sur le sucre, elle qui a sorti un bouquin de pâtisserie. Mais on se rendra d'abord dans une chocolaterie, d'ailleurs, il y en a qui s'appelle Charlie dans l'équipe, là. Toi, allez hop, tu passes au premier rang.

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1: Tout à l'heure, tu m'as accueilli à la belle cafétéria de la maison Caillé, nouveau café, avec d'ailleurs un chocolat chaud. Et je le rappelle, hier soir, j'ai fait une soirée gambas à gogo. Donc là, ça commence à se torréfier dans mon ventre, je te le dis. Et puis, on parlait un petit peu comme ça de la vie. Et tu m'as dit, ah, moi, si on me donne un mois où je peux faire ce que je veux, je vais dans une plantation au Ghana.
2: Ouais, absolument. C'est un de mes rêves, en fait. C'est partir vraiment. J'ai déjà eu l'occasion de visiter dans les Caraïbes une plantation. Et puis, c'est magique parce qu'en fait, c'est tout notre travail en amont. On peut voir des cabosses, des fèves. On peut discuter avec les producteurs. Et pour nous, c'est très important. Pour moi, qui suis chocolatier torréfacteur, moi, je travaille la fève. Donc, pour moi, c'est important de comprendre certaines philosophies des agriculteurs, des planteurs, comprendre leur travail pour pouvoir ensuite créer mes chocolats, être dans une certaine logique. Donc c'est comme les vignerons, il faut qu'on comprenne le terroir, il faut qu'on comprenne les gens pour vraiment avoir un résultat qui est surprenant à la fin.
1: J'ai l'impression que tu as une vraie passion pour le produit, pour le chocolat, mais même le produit sous toutes ses formes, de la cabosse à la plaque qu'on trouve dans le magasin. Toi, c'est quoi ton chocolat préféré? Là, on te dit, bon, vas-y, tu peux choisir de manger ce que tu veux dans tout l'assortiment. C'est quoi que tu choisis là?
2: Alors moi, mon chocolat préféré, j'adore le chocolat noir, 75-80% selon les origines. Donc moi, j'aime bien fabriquer mon chocolat, j'ai une petite machine, je fabrique beaucoup du chocolat qui vient du Mexique, qui vient du Pérou, ça dépend les fèves que je reçois. Je me fais des petits lots de chocolat, j'aime bien avoir des goûts qui sont très particuliers. Donc tout ça, je peux le maîtriser. Et après, la gourmandise veut que le chocolat au lait avec des noisettes, j'arrive difficilement à résister, en fait.
1: Alors là, Antonio, on arrive à une partie un petit peu atelier, où c'est plus de la démonstration. Je pense, il y a un petit peu de production ici, mais c'est vraiment pour nous montrer comment vous fabriquez de ce côté-ci des toutes petites branches caillées, et puis de ce côté-ci des moulages un peu plus, je pense des lapins, des choses comme ça. Moi, j'ai souvenir, parce que j'ai grandi à côté de l'usine, je suis natif de Bro, j'ai souvenir quand on était gamin, mais c'était il y a 40 ans, on pouvait se balader dans l'usine et puis tremper un petit peu son doigt dans les cuves et des trucs comme ça. C'était il y a 40 ans, ça a bien changé, hein.
2: Alors oui, je te confirme, ça a changé, c'est plus possible de nos jours. Si tu veux du chocolat, on t'en donnera toujours, il n'y a pas de problème. Mais aller dans l'usine, tremper son doigt, je ne sais pas, tu l'as vécu, c'est peut-être une légende, je ne sais pas. Mais en tout cas, de nos jours, c'est plus possible. Il y a des normes d'hygiène qui sont très strictes. Ne rentre pas qui veut dans l'usine. Et puis, il y a des protocoles à suivre qui sont très stricts. Donc, c'est pour ça qu'on a créé ici cette petite zone chocolat, où on fabrique des branches caillées d'un côté et de l'autre côté, comme tu le disais très justement, on fabrique des figurines. Le but étant surtout d'expliquer aux gens comment on tempère le chocolat, pourquoi on fait ça. Et donc là, on a une espèce d'espace interactif où les gens peuvent discuter avec nous, poser toutes leurs questions sur le chocolat, la matière, les provenances. Et puis, on est là pour leur expliquer, pour leur transmettre notre passion et répondre à toutes leurs questions.
1: Oh bah ça tombe bien parce que tu vas répondre aux miennes. Tu parles de température du chocolat, c'est plusieurs fois que tu me dis que ça a l'air primordial. C'est un vrai truc, la température du chocolat?
2: Oui, alors c'est très important. Donc le tempérage, c'est ce qui fait que beaucoup de personnes ratent leur création chocolatière à la maison. Donc il faut savoir que ce qu'on tempère dans le chocolat, c'est uniquement le beurre de cacao. Et le beurre de cacao, il faut vraiment respecter certains paliers de température pour obtenir un brillant, un fondant et un cassant. Donc pour avoir une belle structure dans nos créations chocolatières, il faut vraiment fondre notre chocolat à 45 degrés, 45-50 degrés, le décristalliser. Ensuite, il faut le descendre à 27 degrés pour amorcer la cristallisation du beurre de cacao. Et ensuite, on remonte entre 30 et 31 pour avoir une belle fluidité. Il faut respecter ces températures au degré près parce que si on ne fait pas ça, on aura toujours des résultats qui vont être décevants au final. On aura un chocolat qui sera granuleux, qui va devenir blanchâtre. Voilà, c'est ça le tempérage et c'est ça un des grands secrets du chocolat.
1: Toi, ça t'arrive encore de louper des créations ?
2: Bien sûr, ça m'arrive. Alors, je ne le dis pas trop, mais oui, ça m'arrive. Et puis, c'est comme ça qu'on apprend. Le but étant de toujours se remettre en question et de se poser les questions. Qu'est-ce qui n'a pas fonctionné ? Comment ajuster les paramètres ? Et je pense que c'est comme ça qu'on s'améliore.
1: Antonio, là, il y a une cascade de chocolat. Petit chocolat liquide. J'ai le droit de mettre le doigt là quand même ou pas?
2: Alors non, malheureusement pas, on peut pas. C'est du chocolat liquide, très riche en matière grasse, en beurre de cacao. Donc ça, c'est vraiment pour les gourmands en fait. On a envie de voir du chocolat qui coule. Ça fait partie de l'histoire. Et oui, ça donne envie en effet. Mais je te rassure, Yannick, si on marche encore 10-20 mètres, tu pourras manger tout le chocolat que tu veux. On va prendre le temps de bien déguster.

0: Bon là, on est face à quelqu'un qui est en train de faire un moulage,
1: oui.
0: Une création.
1: Absolument, c'est Carolina, notre chocolatière du jour, qui donc fabrique des petites vaches Joy, la petite vache qu'on a vue tout à l'heure, la petite mascotte de Maison Cahier. Et puis donc, elle, là, elle s'emploie à faire les décorations dans le moule. Donc, elle va, avec son petit sac à dresser, elle va faire les yeux, elle va faire tout ce qui est petite décoration, elle va mettre du noir, du blanc, et ensuite, elle va couler deux couches de chocolat. La première avec un pinceau, pour éliminer toutes les éventuelles bulles d'air qui pourraient apparaître, et la deuxième, elle va couler directement dans les tempéreuses que tu vois là-bas, le chocolat. Elle va retourner le moule, elle va le tapoter pour enlever l'excédent et ensuite elle va faire un fond, poser le moule par-dessus et après quelques minutes au frigo, elle va pouvoir démouler la pièce comme tu la vois là. C'est une figurine, un corps creux, c'est les lapins de Pâques, c'est comme ça que ça se fait. Nous, on fabrique des vaches naturellement, bref, on a toute une famille, on a des sorcières,
0: Mais là, chaque petite vache est faite à la main, c'est plusieurs étapes, ça prend des plombes, non ?
1: Oui, alors ça prend beaucoup de temps, en effet. On peut difficilement quantifier le temps par pièce, le but étant ici de montrer aux gens quel est notre travail. Mais dans les confiseries, c'est un travail qui est fait avant les fêtes de Pâques. En général, les lapins, c'est comme ça que c'est fait. Donc oui, ça prend énormément de temps. Et c'est là qu'il faut de la passion, de la patience surtout, et une certaine dextérité. Et puis après, oui, ça va tout seul.
0: Est-ce que toi, avec ton œil de maître chocolatier, t'arrives à reconnaître une vache qui a été faite par Carolina plutôt qu'une qui a été faite par quelqu'un d'autre ?
1: Non, alors là, c'est difficile. Hein. Si tu me poses une question, j'entends, on a tous des collègues qui sont aguerris. Hein. Ils font ça toute la journée, donc c'est difficile de trouver des défauts sur les produits. Il peut arriver qu'il y a une petite tache qui se pose sur le moule et c'est ce qui fait tout le côté artisanal de la chose. Donc voilà.
0: Puis alors là, je vois que vous avez fait exprès pour moi un petit moulage. C'est un grand cœur avec écrit « Je t'aime ». Ça me fait plaisir. Merci beaucoup.
1: Oui, ben écoute, c'est toujours un plaisir de t'accueillir. Donc on allait bien te faire une petite création pour te dire à quel point on est heureux de t'accueillir à Maison Cahier.
0: Et on arrive dans l'usine là, enfin presque dans l'usine. On est derrière une vitrine, mais par contre on voit l'intérieur de la production.
1: Oui, tout à fait. Donc là, c'est vraiment l'usine dans l'état pur. Donc, on a différentes machines. Ça peut paraître très sorcier, mais en fait, ici, on regroupe beaucoup, beaucoup de choses principales. Donc, ce que tu vois là, ici, tous ces tuyaux, c'est donc toutes les fèves de cacao, les mélanges de cacao. Il faut savoir que nous, on reçoit des fèves de cacao de plusieurs pays et notre métier veut qu'on sélectionne différents cacao pour les mélanger, pour avoir des goûts qui représentent vraiment nos valeurs, nos chocolats. Donc, on va faire en amont un mélange de nos fèves de cacao, selon les origines. Elles vont ensuite aller dans la machine qui est juste là, qui est donc un moulin à billes, qui va broyer nos fèves de cacao, nos nips, pour obtenir cette fameuse liqueur de cacao.
0: Et quand tu dis moulin à billes, c'est quoi ? Dedans, il y a des billes ?
1: Oui, il y a des petites billes qui sont en inox alimentaire, donc, qui tournent à très haute vitesse. Et quand il y a nos nips qui tombent à l'intérieur, ils vont être instantanément mixés. La cuve est chauffée naturellement, ça va faire fondre la matière grasse et on va obtenir cette masse liquide qui va sortir à environ 20 microns, donc qui est très très fine. Ensuite, on va la tamiser pour enlever le germe. Ce que tu vois là-bas, ce grand sac blanc, c'est pour enlever le germe parce qu'on a toujours un petit germe dans la fève de cacao. Si elles sont mises en fait en fermentation un peu tard, c'est une graine. Elle va germer avec la chaleur, l'humidité et nous, on doit l'enlever ce germe parce qu'on n'arrivera pas après au broyage vraiment à l'éliminer.
0: Et on fait quelque chose avec ces germes ou pas ?
1: On fait du biogaz. En fait, tout se récupère, on ne perd rien, on revalorise toutes les matières. Et voilà, une fois qu'on a obtenu notre liqueur de cacao, ce que tu vois là, en fait, tu vois les cuves qui sont là-haut, ça c'est des pré-mélangeurs. Ça veut dire qu'on a plusieurs ingrédients qui vont tomber directement dans cette cuve. Donc selon les recettes, on a du sucre, de la poudre de lait, de la liqueur de cacao. Ça va se mélanger, on va obtenir la masse, une masse de cacao qui va tomber ensuite dans les broyeuses qui sont juste là. Des broyeuses à 5 cylindres qui vont nous broyer le chocolat à une telle finesse que ton palais ne sentira plus aucun granulé sous la langue. On aura quelque chose de très fin et directement après, il y a des tapis qui vont apporter ça dans une conche énorme. La conche, c'est ce que tu vois là. La conche, c'est la machine qui va affiner notre chocolat, qui va le rendre plus onctueux, plus fin et qui va enlever des petits goûts un petit peu acide. On va pouvoir effacer, on va pouvoir fignoler notre couverture, notre chocolat, vraiment comme on a envie, comme on l'entend.
0: J'ai l'impression que c'est là qu'on fait vraiment la finition.
1: Oui, ça c'est la finition, vraiment. Et c'est une des étapes clés, en fait, de la fabrication du chocolat. C'est ce qui a rendu aussi le chocolat fameux. C'est le conchage qui a été inventé ici en Suisse. Donc c'est avec cette machine-là qu'on peut jouer sur la qualité du chocolat. C'est vraiment la dernière étape primordiale. Ensuite, naturellement, il y a le tempérage et l'emballage, voilà, tout ce qui va après. Mais là, le maître chocolatier peut encore mettre sa petite touche.

0: Umami, oui, mais avec un peu plus de sucre.
1: Manger, condition sine qua non de vie, plaisir du gourmet casse-tête quotidien de la ménagère. Mais cette ménagère, que trouve-t-elle sur le marché actuellement? Pour ce qui est des fruits, abondance de pommes, rainettes et boscopes. Et là, vous allez vous régaler. Nous passons au dessert. Les yeux des enfants brillent et ceux de votre mari également. Les messieurs, c'est bien connu, étant souvent plus gourmands que les dames. Des oranges fourrées. Ce dessert nécessite également bananes, poires, pommes, raisins secs, sucre et une goutte de kirsch. Coupez les oranges en deux, les videz. Coupez les fruits en petits dés. Et mélangez ceci avec le jus d'orange. Il ne vous reste plus qu'à remplir les oranges et décorer de crème chantilly. Avec une petite cerise confite. Et maintenant, si vous êtes d'accord,

0: Oh, mais c'est Virginie Guérard.
1: Mais bonjour.
0: Qu'est-ce que tu fais là?
1: Bah, j'ai vu de la lumière, je m'ennuyais. Comme en rubrique internationale, il se passe pas grand-chose.
0: T'as pas eu cette interview de Trump?
1: Non, c'est ça. Du coup, je me suis dit, bon, bah, Yannick Neveu, allez.
0: On a quasiment les mêmes cheveux, tiens.
1: Oh, bah, bon, pas le même teint, en tout cas.
0: Ça viendra, ça viendra.

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1: La semaine passée, tu nous avais laissé sur juste un indice.
2: Oui.
1: T'avais dit nougatine.
2: Oui, j'ai choisi nougatine parce qu'aujourd'hui, je vous propose un millefeuille de fraises et feuilles de nougatine.
1: Oh.
2: Ouais, c'est bon.
1: Oh, c'est bien.
2: Fraises ou autres fruits rouges que vous souhaitez. Il faut que ce soit qu'on trouve encore des bonnes fraises. C'est quand même plutôt printemps, les fraises. Mais framboises, par exemple, ça irait super bien.
1: Oui,
2: aussi.
1: Ça vient maintenant, les framboises.
2: Donc, faut pas hésiter. Voilà. Tu veux que je te déroule ma petite recette ?
1: Un immense plaisir. On rappelle que c'est assez simple à faire.
2: Oui, c'est simple. Oui.
1: Parce que c'est avant tout pour moi. Donc voilà, j'ai pas beaucoup de skills de nourriture.
2: Non, c'est très simple et c'est une recette qui fait son petit effet. Et surtout, on peut préparer aussi les éléments à l'avance. Mmh. Moi, je pense toujours à si on reçoit des gens à la maison, parce que je ne m'amuse pas pour mon goûter à me faire un millefeuille de fraises et feuilles de nougatine. Mais enfin, quoi que tu peux,
1: bon,
2: si,
1: oui.
2: Si tu as envie. Mais donc, c'est assez simple, on peut tout préparer. Donc, il y a trois éléments. Il y a des feuilles de nougatine, des fruits, fraises ou fruits rouges, et une chantilly que moi je fais au mascarpone, parce que j'ai envie qu'elle se tienne bien. La partie qui fait un peu plus peur, qui un poil plus technique, c'est les feuilles de nougatine, mais en fait c'est hyper simple. Il vous faut du sucre en poudre, là j'ai mis des quantités assez importantes, j'ai mis 250 grammes.
1: Du bête sucre.
2: Sucre en poudre classique. Faut des amandes effilées, 150 grammes, tu sais c'est celles qui sont toutes
1: mates. Fine.
2: Toute fine. Et puis, vous pouvez mettre du miel ou sirop de glucose si vous avez un peu plus l'habitude en pâtisserie. Il y a des magasins spécialisés qui en vendent. 100 grammes environ. Et on va faire un caramel à sec avec ce sucre. Et puis, on rajoutera nos amandes dedans et on fera des feuilles.
1: Moi, j'ai jamais fait de caramel à sec ou à mouiller.
2: Que c'est l'angoisse de beaucoup de personnes, dont ma maman qui se plaint toujours qu'elle brûle ses caramels. Mais en fait, c'est hyper simple. En fait, vos 250 grammes de sucre, vous allez les mettre dans une casserole assez large ou même une poêle si vous avez.
1: Ouais.
2: Et il faut chauffer à je dirais, 8 thermostats sur 5, 7, comme
1: ça. D'accord.
2: Et vous attendez, il faut un peu de patience. Le sucre, il va gentiment fondre et il ne faut pas mélanger, sinon ça va faire des espèces de cailloux de sucre. Vous laissez vraiment cette mare de sucre.
1: Ça va faire tout seul, en fait.
2: Ouais. Et là, le but, c'est que il faut attendre, il faut être patient, parce que si vous chauffez trop fort, votre caramel, il va brûler. Et nous, le but, c'est qu'on veut qu'il ait une jolie couleur ambrée, dorée, comme ça. On ne veut pas qu'il devienne... S'il commence à devenir noir, si ça commence à fumer, c'est que c'est foutu.
1: C'est amer et c'est deg.
2: Ouais, il faut jeter à la poubelle. Merci, au revoir. Faites attention aussi, parce qu'on peut se faire très, très mal avec du caramel. Oui. Une fois que ton sucre a fondu et que tu as ce caramel, tu jettes dedans... D'abord, tu mets les 100 grammes de miel. Et après, tu jettes dedans tes 150 grammes d'amandes effilées.
1: Tu répartis.
2: Et là, à ce moment-là, tu peux mélanger.
1: D'accord.
2: Là, il
1: n'y
2: a plus de problème. Une fois que ton caramel est vraiment complètement fondu. Et là, il faut aller très vite. Il faut prendre une feuille de papier sulfurisé.
1: D'accord.
2: Deux, en réalité. Vous avez deux feuilles de papier sulfurisé. Sur l'une des feuilles, vous faites tomber votre caramel. Et vous recouvrez de la deuxième feuille de papier. Et là, avec un rouleau à pâtisserie... Avec un rouleau à pâtisserie, le plus rapidement possible, vous faites une feuille, le plus fin possible, parce que la nougatine, si elle reste trop épaisse, c'est pas très bon, quoi. Quand elle est épaisse, on l'utilise pour des décors en pâtisserie, généralement.
1: Mais pas trop pour bouffer. Hein.
2: Mais pour manger, vous risquez de vous casser une dent, quoi. Donc, il faut vraiment rouler assez vite pour que ça fasse une très fine feuille. Si vous n'allez pas assez vite, ça va durcir.
1: OK.
2: Parce que c'est plus dans la casserole, là, c'est au contact de l'air, et ça va être pas très mangeable. Après,
1: d'accord.
2: Vous pouvez refaire, ça prend pas tant de temps que ça, mais bon, un peu dommage.
1: Et ça, c'est la feuille de nougatine.
2: Feuille de nougatine. Après, ça va très vite. En fait, dès que vous avez ça, vous la laissez refroidir comme il faut un petit peu. Moi, je fais pas de forme spécifique, je casse des morceaux.
1: Un peu à la chien, comme ça.
2: Ouais, clac, clac, clac, clac, clac. Ça te fait des petits bouts de feuilles cassés, comme ça. Et puis, tu fais ta chantilly au mascarpone. Alors là, c'est tout simple. Moi, je fais du temps pour temps. Tu prends une grande brique de crème épaisse. Attention, 35% de matière grasse. Vous la montez en chantilly, au fouet. Tu vois. Et puis moi, quand elle commence à bien monter, je mets 250 grammes de mascarpone. Et là, comme ça, vous avez une chantilly qui est hyper tenue, bien épaisse comme ça.
1: Puis qu'elle va, elle va se maintenir comme ça.
2: Elle va bien se maintenir, effectivement, c'est un peu plus gourmand. Et puis, à l'œil, moi, je mets un petit peu de sucre glace pour sucrer un petit peu cette chantilly. Pas trop, parce que la nougatine, c'est déjà pas mal sucré. Et après, vous faites votre millefeuille.
1: En petit montage.
2: Un peu de mascarpone, une petite feuille, des fraises, un peu de mascarpone, une petite feuille, puis vous faites le nombre d'étages qui vous fait plaisir.
1: Magnifique.
2: Ouais.
1: Ça n'a pas l'air si compliqué.
2: Non, c'est pas compliqué, c'est trois éléments en fait.
1: J'ai l'impression que le plus compliqué dans ta recette, c'est d'avoir des copains, des copines invités pour
2: c'est
1: les manger.
2: C'est ça, c'est ça.
1: Merci Virginie.
2: Avec plaisir.

0: Eh bien, malheureusement, on n'a pas de millefeuille nougatine fraise à déguster.
1: Non.
0: Parce que Virginie n'a pas jugé utile de m'en faire un.
1: Je suis désolée, pardon.
0: C'est pas grave. Semaine prochaine, tu reviens ?
1: Oui.
0: Et ce sera une semaine acide.
1: Semaine acide, ah oui, oui. J'aime
0: alors,
1: bien, moi, l'acide.
0: Comme la dernière fois, juste un mot pour nous faire envie.
1: Je ne vais pas donner aussi le plus clair, je vais dire zatar.
0: À bientôt, Virginie.
1: À plus.

0: Alors, c'était un morceau d'un certain Léon Bridges, que je ne connais pas personnellement, mais qui a l'air fort sympathique. Est-ce que quelqu'un a une question ?
1: Comment on appelle un bonbon qui fait peur ?
0: Alors là, je suis bien embêté parce que c'est une très bonne question, mais je n'ai pas la réponse. Par contre, savez-vous pourquoi les fruits deviennent plus sucrés en mûrissant ? Eh bien, moi je le sais et je vais vous l'expliquer. Imaginons qu'on ait un pommier dans un champ. Un joli pommier, quoi, avec un tronc, des branches, des feuilles. On fait notre petite vie de pommier et à un moment donné, on se dit « Tiens, je vais faire des pommes ». Ce qui tombe assez bien puisqu'on est justement un pommier. « Mais pourquoi faire des pommes ?» nous demande la petite touffe d'herbe juste à côté. Eh bien, chère petite touffe d'herbe, le but de nos pommes, c'est de faire voyager leurs pépins le plus loin possible. Parce que les pépins, c'est des graines qui peuvent devenir de nouveaux pommiers. Et c'est pour ça qu'au début, nos pommes, personne ne veut les bouffer. Elles sont deg, toutes dures, trop acides. C'est fait exprès. Les graines, à ce moment-là, elles sont pas encore prêtes. Oh, mais attends.

0: attendez seulement quelques semaines. Oui, parce qu'une fois que les graines ont fini de grandir, là, en tant que pommier, on va déployer l'artillerie lourde et notre meilleure arme, c'est le sucre. Oui, mais oui, tout le monde aime le sucre et les animaux aussi. Raison pour laquelle, dans nos pommes, on a transformé une partie de l'amidon pas bien bon en sucre. Eh oui! Et c'est aussi à cette étape que les pommes prennent de jolies couleurs. Un bon parfum bien attirant. On dit que la pomme est mûre. Et c'est là qu'elle est la meilleure, parce qu'elle est parfaitement sucrée. Le but, c'est que quand un animal passe dans le coin, il ne puisse résister à l'envie de s'envoyer une pomme ou deux avant de continuer son chemin. Et tout le monde est gagnant dans l'histoire. L'animal a gagné un peu d'énergie en digérant la pomme, sauf que les pépins, eux, ils résistent à la digestion. Mais quand, un peu plus tard, l'animal va caquer sa pomme, les graines seront rejetées dans la nature avec un peu d'engrais naturel. Et ça, ça peut donner naissance à un nouveau pommier. Oh, c'est quand même bien foutu, n'est-ce pas? Et ça marche pour les pommes, mais ça marche aussi pour les autres fruits. Et cette alliance entre les plantes et les animaux existe depuis des millions d'années. Mais les humains dans tout ça? Ah, ben c'est vrai qu'on ne caque plus trop nos pommes dans la nature, et puis moi, de toute façon, je ne mange jamais les pépins. En revanche, on a remarqué un autre phénomène intéressant, nous les humains. Lorsqu'un fruit devient trop mûr, eh bien son sucre se transforme. Il se transforme en alcool. Mais, encore une fois, je vais le dire, c'est quand même bien foutu. Bien, mais alors, quelle était la question du début déjà?
1: Comment on appelle un bonbon qui fait peur? Un caramel!

0: Voici arrivé le moment où j'appelle un numéro presque au hasard parce que je sais qui devrait répondre. Bonjour, Renaud de Vargas.
1: Lui-même, bonsoir.
0: Bonjour Renaud, tu es où? Il y a plein de bordel autour de toi là, c'est quoi?
1: Ouais, on fait une espèce de petit-déj brunch avec beaucoup de gens.
0: Ouais.
1: Ah, y a quelqu'un qui crie, je crois qu'elle est pas contente de la cuisson de son bacon.
0: D'accord. C'est...
1: Voilà.
0: Bon, vu l'heure, c'est ce qu'on appelle un apéro plutôt, non?
1: Oui, c'est ça, c'est un apéri brunch. Ouais. Ouais.
0: Allez, pourquoi pas. Bon, Renaud, j'appelle les collègues pour savoir ce qu'ils ont prévu de bouffer.
1: Oui.
0: C'est quoi, là?
1: Alors, moi, c'est un gaspas froid. Parce qu'en fait, j'ai réalisé, même si le plat, par exemple, en lui-même, est quelque chose justement de froid,
0: ouais.
1: J'ai réalisé que les mots en lien avec la chaleur me hantaient. Et m'angoissait. Donc maintenant, tous les plats qui ont un truc à consonance et en rapport plutôt à la chaleur, je change. Donc c'est un gaspas froid que je vais m'offrir.
0: D'accord. Est-ce que tu as d'autres exemples de trucs
1: Alors justement, j'en cherche. Et vu que j'ai évidemment préparé cette petite rubrique, tu penses bien que j'ai 1000 mots sous la main. Après, gaspas froid, qu'est-ce qu'on peut avoir La fondue, par exemple.
0: Ouais.
1: Je l'appelle fromage ramolli. Parce que fondue, c'est déjà vachement, comment dire, c'est intense. Fondu, on voit un béton qui coule. Tu vois ce que je veux dire?
0: Ouais, je vois bien. Merci, Renaud.
1: Tu veux du gaspas froid et des croutons?
0: Alors, c'est vrai que c'est une assez bonne idée, le petit gaspas
1: voilà.
0: Froid, là, à cette heure-ci.
1: Bah ouais, à cette heure-ci, c'est pas tout à fait la même préparation que le gaspacho, tu l'auras compris également.
0: Tu mets des glaçons dedans, ça marche comment?
1: Ouais, tu mets des glaçons. Les tomates sont congelées au préalable et tu les suces.
0: Très bien.
1: Voilà.
0: Merci, Renaud.
1: Plaisir.
0: Et bon appétit, hein.
1: Merci, je m'en vais sucer des tomates. Allez. Mais comment tu

L'ACNA, juste là, sur la 3, artiste made in chez nous, il faut le dire. Et je suis allé voir un peu son site, histoire de comprendre son univers. Et alors, son univers, c'est les kiwis. Il a tout un délire autour du kiwi. Là, par exemple, le visuel du single qu'on vient d'entendre et qui s'appelle 1830, eh bien, c'est un kiwi, sauf qu'en forme de fesses. Et je trouve ça très bien parce que moi j'adore les kiwis. La programmation musicale aujourd'hui, c'était Florence Alazi, Ismaele Gonzato pour le montage de la visite de la chocolaterie qui d'ailleurs se poursuit demain. Pour l'heure, Umami touche à sa fin puisqu'il est bientôt Umamidi.

0: 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Frédéric Vollery.
1: En football, la Norvège s'est imposée ce mardi soir face à la Côte d'Ivoire sur le score de 2-1 et accède ainsi au 8e de finale de la Coupe du Monde. La France joue en ce moment face à la Suède. La France mène 1-0 à la mi-temps. Et puis le duel Mexique-Équateur aura lieu à 3h du matin. En tennis, Stan Wawrinka est tombé dès le premier tour pour son dernier Wimbledon. Opposé à l'Italien Matteo Berrettini, finaliste du tournoi londonien en 2021, le Vaudois s'est incliné en 4-7, 7-6, 6-7, 7-6, 7-6, après avoir livré un combat durant plus de 4 heures. L'ex-numéro 1 mondial Serena Williams a également été éliminée au premier tour par l'Australienne Maya Joint. Il s'agissait de son premier match de simple depuis près de 4 ans. Elle doit encore disputer avec sa sœur aînée Venus le tournoi du double à Wimbledon qui débute jeudi. De fortes pluies ont causé des perturbations sur les routes et les voies ferrées en Suisse centrale. Peu après 22 heures, le canton d'Uri a annoncé sur l'application Alert Suisse qu'un éboulement s'était produit sur le versant uranais du col du Zusten. Il est recommandé d'éviter largement la zone concernée. Dans le canton d'Obwald, le trafic ferroviaire est interrompu entre Alpnach-Dorf et Alpnach-Stad. La durée de l'interruption est indéterminée. Et à Zurich, le concert de Linkin Park au stade du Letzigrund a été interrompu durant 50 minutes en raison de fortes pluie. La naturalisation ne devrait pas être simplifiée en Suisse. La commission des institutions politiques du Conseil des États recommande par 12 voix contre 1 de rejeter l'initiative populaire pour la démocratie sans lui opposer de contre-projet. La prochaine élection présidentielle en France aura lieu les 18 avril et 2 mai 2027. C'est ce qu'a indiqué ce mardi une source au sein de l'exécutif, confirmant une information du quotidien Ouest-France. Ce sera officialisé demain au Conseil des ministres. Les températures ont à peine commencé à redescendre en France que Météo France annonce à partir de ce week-end un troisième épisode de forte chaleur en à peine plus d'un mois. Toutes les régions ne seront toutefois pas forcément concernées. Santé publique France recense 1 000 000 de décès de plus que la normale depuis le 24 juin et 300 en excès du 24 au 28 mai, date du premier pic de chaleur précoce subi par le pays. La météo, le temps sera assez ensoleillé ce matin sur l'ouest du plateau et le Jura vaudois. Il y aura davantage de nuages dans les autres régions. Quelques averses ou orages isolés sont toutefois déjà possibles ce matin. Ils seront plus fréquents cet après-midi. Il fera au maximum 28 degrés.
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6: Salut à tous et bienvenue dans Coucou Malibu, le rendez-vous estival de vos après-midi sur Couleur 3. Coucou Malibu, un concentré de chroniques, d'interviews et d'actualités des festivals. Si vous ne savez pas quoi écouter pendant les 3 prochaines heures, restez avec nous parce qu'on vous a concocté un programme aux petits oignons. Avec de l'interview, bien sûr, aujourd'hui on parle du festival de rock le plus cool de la planète, que ce soit au niveau de la programmation et des lieux. La Rocklette du Palpe Festival ne déçoit jamais. On parle de cette nouvelle édition qui démarre en août avec le programmateur de la Rocklette, le grand Michel May, qui sera avec nous dès 17h. Pour le reste, on se fait un focus sur le festival au bord de l'eau qui a eu lieu à Sierre le week-end dernier. Adrien Mayora y était et il a posé quelques questions au groupe colombien Ghetto Kumbe. On écoute ça pendant toute l'émission. Voilà ce qui vous attend si vous restez avec nous. Coucou Malibu, une émission réalisée par mon cabronito Julian Carrera. C'est parti, on est ensemble jusqu'à 19h.
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Un bon vieux tube des 90s, Salt and Pepa sur Couleur 3. Le morceau s'appelait Choup. Voilà, je ne sais pas si vous pouvez nous voir à l'image dans les studios. Non, on ne peut pas nous voir. On a des visites en fait. Vous pouvez venir visiter, vous pouvez venir nous voir travailler comme ça. Voilà, on a tout un groupe qui est venu tout à l'heure. On leur a expliqué deux, trois trucs. Venez visiter un petit peu ces nouveaux bureaux. Ces nouveaux bureaux de la RTS et ces nouveaux studio, je crois que vous allez sur le site de la RTS, vous vous inscrivez, vous venez faire une visite. C'est toujours sympa de vous voir, de voir nos auditeurs. Dans quelques instants, on se fait une causerie. Manoé Ducré revient sur les rituels dans le sport. Le temps d'écouter les Fuckers sur la 3, ça s'appelle Lonely. 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

0: Mais on est chez les fous là.
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4: Le sport d'élite, c'est souvent des ravagés qui ont choisi de passer leur adolescence à s'entraîner. Et ça se ressent dans leur manière de se concentrer avant un match. Voilà quelques histoires de rituels bizarres. Les sports de combat, c'est un autre monde. Et une de ses déclinaisons les plus en vogue, c'est le MMA, donc les arts martiaux mixtes, ces fameux combats en cage, avec la ligue majeure, l'UFC. C'est là qu'on trouvait, il n'y a pas si longtemps, un certain Lyoto Machida. Machida est un monstre des sports de combat. Il commence les arts martiaux à 3 ans avec son père, devient à 13 ans ceinture noire de karaté Shotokan et logiquement finit par être combattant professionnel à l'UFC et en bonus champion de sa catégorie. Pour devenir aussi fort, le Brésilien s'est bien sûr entraîné comme un ouf. Mais histoire de rester au top de sa forme, il avait un rituel très, très chelou.
5: Ceci est mon urine d'aujourd'hui. Je le bois d'une manière vivante.
4: Depuis toujours, le père de Lyoto croit à une pratique controversée, l'urinothérapie. Oui, ça consiste à boire son urine et c'est censé donner un nombre de bénéfices impressionnants au corps. Donc évidemment, si Papounet le fait, Machida aussi. Enfin, pas depuis toujours. Le déclic a en fait eu lieu après qu'une vilaine toux ne parte pas. Et une fois qu'il a testé tous les médicaments et que rien ne marchait, il a finalement décidé de boire son urine et ça a marché. Aïe, c'était parti. Avant chaque entraînement et chaque match, notre ami buvait un verre de sa pisse pour se revitaliser. Une pratique ancestrale au Japon, pays d'origine du père de Lyoto Machida. Et ouais, figurez-vous que durant la Seconde Guerre mondiale, les soldats japonais buvaient leur urine pour aider à se protéger des maladies et du mauvais sort. Le père de Lyoto a fait le choix étonnant de perpétuer cette tradition. Ce qui nous rappelle qu'il ne faut pas forcément faire tout ce que notre père nous dit. Et surtout, blague à part, le faites pas parce que ça peut être dangereux. Surtout si vous la buvez froide. Enfin, paraît-il. Autre rituel chelou dans le sport, mais un peu moins dégueu. Vous vous souvenez de la mode des casquettes NY qu'on portait en masse au début des années 2010? Eh ben, après cette anecdote, vous les verrez différemment. Parce que ces casquettes proviennent du merchandising officiel de l'équipe qui nous intéresse, les New York Yankees. Jusque-là, sans doute, je vous apprends rien, les Yankees, c'est l'équipe de baseball qui compte le plus de titres dans le pays, tous sports confondus. Par contre, quand un de ses ex-joueurs stars annonce qu'il y avait un rituel bizarre avant de frapper la balle, les fans n'y croient pas. C'est Jason Jumby le premier à avoir annoncé cette habitude chelou. Célèbre frappeur de l'équipe, il dit, je cite, « Quand je savais que je devais aller frapper, je mettais un string doré pour me donner du courage. » Il l'avoue lui-même.
6: « I once wore a thong in public, in front of thousands of people. »
4: Mais le plus drôle dans tout ça, c'est qu'une grande partie de ses coéquipiers le mettaient aussi. Jumby a reçu ce string en 1996 quand il était dans une autre équipe et depuis, il l'a plus lâché. Bon, je vous précise quand même que le string était lavé entre chaque utilisation. Faut pas déconner. Bon, bah ça se confirme, hein. Les stars du sport sont véritablement dans un autre monde. Je me souviens pas avoir entendu mon boulanger me dire qu'avant chaque pain, il buvait son urine ou mettait un string doré spécifique. Mais sans ces petits détails qui fuitent, est-ce que le sport serait aussi cool à suivre?
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0: Ils sont de retour et ne savent toujours pas terminer une chanson, les Irlandais de U2 sur Couleur 3. Le morceau s'appelait Song of the Future. Je dis ça, mais je suis un immense fan de Bono. Moi, j'adore Bono. J'aime tellement Bono que j'ai appelé mon toutou U2. Voilà, si jamais. Et si vous voulez d'autres jeux de mots débiles, voilà Blaise Berzinger.
1: Bonjour l'équipe, c'est Blaise Berzinger. Je voulais vous faire un vocal parce que... Ah, salut.
2: C'est Oleg, ton collègue.
1: Oleg, mon collègue.
2: Eh, bananier, hein. L'arbre, mais aussi...
1: Ouais, mais tu me l'as déjà souhaité le 30 décembre, c'est bon, hein.
2: Ah, non.
1: Si, si.
2: Non, non, le 30, je t'ai dit à l'année prochaine.
1: Voilà, bah c'est pareil.
2: Bah non.
1: C'est le même genre...
2: Bon, puis alors.
1: Quoi?
2: T'as pris des bonnes résolutions?
1: Oh, putain.
2: Hein?
1: Non, non, non, non, non, non.
2: Parce que moi...
1: Non, non, non, tu vas pas la faire.
2: Mes résolutions...
1: Non, s'il te plaît, pas celle-ci.
2: Ce sera...
1: Pitié, Oleg, fais pas cette blague de merde.
2: De la 4K, quoi.
1: Non. Salaud. Quoi, c'est pas fini?
2: C'est quoi?
1: Tu veux m'achever, c'est ça?
2: 4K en culotte. Ça fait mal.
1: J'espère.
2: Ma résolution...
1: Ta gueule.
2: Porte ton nom.
3: C'était le vocal de Blaise, dont la vie est quand même immensément zinzin.
1: On dit pas zinzine. Non, on dit pas zinzine.
3: Ooh yeah.
4: Been trying.

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0: Le chanteur valaisan Audran sur Couleur 3, le morceau s'appelait You're Not Alone. Vous n'êtes pas seul. Et non, vous n'êtes pas seul puisque vous écoutez Coucou Malibu.
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0: Reprise et cover au menu de ce popcorn de l'été. On part du côté de la Suède, Göteborg, pour y retrouver un des plus gros groupes de métal nordique, c'est In Flames. In Flames, un quintet qui s'est donc formé en 1990 sur les cendres du groupe Ceremonial Oath, groupe qui va contribuer à développer un nouveau genre, le death metal mélodique. Et si vous ne savez pas ce qu'est le death metal mélodique, en voici un petit extrait.

Ah, ça tabasse bien. Hein. Depuis leur début en 1990, le groupe compte 13 albums et ils font partie des cadors du métal mondial. Et comme beaucoup de groupes de ce genre, ils ont décidé de rendre aussi hommage à d'autres artistes qui les ont influencés en sortant en 2017 un EP contenant des reprises de Nine Inch Nails, Alice in Chains, Chris Isaak et Depeche Mode. Et c'est justement ce titre de Depeche Mode, It's No Good, qui a retenu notre attention. Les mélodies New Wave du trio anglais collent assez bien avec la production millimétrée et limite industrielle de In Flames. On écoute ça tout de suite dans Coucou Malibu, In Flames, qui s'attaque à ce classique de Depeche Mode, It's No Good.

0: Très bonne reprise des Suédois de In Flames pour ce popcorn. Le morceau s'appelait It's No Good. Et si vous aimez In Flames, ils seront en concert au festival Rock the Lakes de Cudrefin le vendredi 14 août. On y sera évidemment avec notre micro. Et je pense même que c'est Duja, parce que Duja, il y va chaque année au festival Rock the Lakes. Allez, la suite, on change d'ambiance.
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0: C'est Tcha sur Couleur 3, ça s'appelle Renegade.

0: A$AP Rocky avec en featuring Tame Impala. Le morceau s'appelait Sundress dans Coucou Malibu sur Couleur 3.
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0: La radio des festivals, aujourd'hui on revient sur le festival Week-end au bord de l'eau qui a eu lieu samedi dernier au lac de Gironde, à Sierre, en Valais. Et qui de plus qualifié que le local de l'étape Adrien Majora pour aller balader son micro et interviewer quelques artistes. Adrien qui a rencontré le collectif colombien Ghetto Cumbe, groupe né sur la côte Caraïbe et basé à Bogota, qui rend hommage à ses racines afro-colombiennes en les mélangeant avec de la house et des rythmes caribéens. Adrien qui a commencé par leur demander d'où leur était venue l'envie de monter ce projet.
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0: Eh bien, tout a commencé par le désir de trois musiciens originaires des Caraïbes colombiennes, animés par la volonté et la curiosité d'explorer plus profondément leurs racines. Non pas parce que nous venons tous des Caraïbes, mais parce que nous avons toujours été très intéressés par la musique folklorique afro-caribéenne. La musique traditionnelle, le bulerengue, la cumbia, le poro, toute cette musique qui nous accompagne depuis notre naissance. C'est cette curiosité qui fait naître l'envie d'explorer les racines africaines de notre folklore, de notre musique traditionnelle. Et c'est ainsi que cette recherche et cette exploration ont débuté, notamment sur les rythmes traditionnels et leur lien étroit avec notre histoire depuis la colonisation.
2: Vous aviez au départ l'idée de vous produire comme un sound system. Comment on passe de cette idée à un trio avec des percussions live sur scène?
3: Si, réellement... Je le llamo comme l'évolution du projet, non? También de.
0: Oui, eh bien, ça a vraiment pris son envol. J'appelle ça l'évolution du projet. Cela a aussi beaucoup à voir avec l'évolution de la musique. Mais j'ai commencé à produire avec cette idée de faire une musique différente. De faire, disons, ce qui n'avait pas encore été fait dans le paysage musical existant. Alors Andrés, l'autre percussionniste du début du projet, avait un autre projet. Il a toujours eu un projet, une soirée, la Delicia, qui consiste essentiellement à explorer la musique africaine et la musique traditionnelle. C'est de là qu'est née l'idée d'intégrer la batterie, un peu comme une jam session en plus du set que je faisais avec cette musique. C'est ainsi qu'a débuté toute l'exploration entre les rythmes traditionnels africains, en particulier de l'Ouest, et les rythmes traditionnels des Caraïbes de Colombie.
3: Toute l'exploration entre les rythmes traditionnels de l'Afrique, surtout de l'Occident, et les rythmes traditionnels de del Caribe de Colombia. Pourquoi? Desde la colonisation.
0: Pourquoi? Parce que depuis la colonisation, enfin historiquement parlant, la plus grande population, ou plutôt la plus grande population africaine arrivée en Colombie pendant la colonisation, venait d'Afrique de l'Ouest, de Guinée-Bissau et de Guinée-Conakry. Il existe donc de nombreux rythmes apparentés aux rythmes traditionnels colombiens et c'est pourquoi cet intérêt pour la batterie est né, pour pouvoir raconter l'histoire rythmiquement.
3: Cet intérêt aussi d'inclure les tambours pour pouvoir aussi rythmiquement raconter l'histoire.
0: 3.

0: este interés también de incluir los tambores para poder también rítmicamente contar la historia, ¿no?
1: Ghetto Kumbé sur Couleur 3, voilà Ghetto Kumbé qui était au festival le week-end au bord de l'eau de Sierre. On les retrouve en deuxième heure pour cette interview réalisée par Adrien Mayora.
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1: Allez les Jackson 5 sur la 3. Blame It on the Boogie. Dans Coucou Malibu. Hi hi. Dommage que j'arrive pas à faire hi hi. J'arrive pas à faire aussi haut.

0: On y va.
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une collaboration entre Duster et une marque de chips bien connue. C'était Duster et Zweifel sur Couleur 3 en repérage avec ce titre Nebenwirkung. Et on termine cette première heure avec Lime Garden sur Couleur 3, All Bad Parts.

Pardon mademoiselle, mais le morceau est terminé car l'heure est terminée. Limegarden, All Bad Parts sur Couleur 3 avec un Julien Carquin au taquet aujourd'hui. Voilà, on retrouve Julien et ses mains magiques juste après ce flash info.

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0: Laurent Blanchard.
2: On commence avec la Coupe du Monde de football et la France qui file en huitième de finale après sa victoire il y a tout juste quelques minutes contre la Suède. Résultat final 3-0 avec un doublé de Mbappé. Un petit peu plus tôt, hier soir, la Norvège s'est qualifiée, elle, pour la suite de la compétition 2-1 face à la Côte d'Ivoire qui est donc éliminée. Autre rencontre cette nuit, c'est dans tout juste 2 heures le Mexique qui affronte l'Équateur. Match à suivre sur RTS2 et Play RTS. Le bilan du double séisme au Venezuela il y a une semaine tout juste frôle désormais les 2000 morts. Nouveau bilan publié hier soir, il y a aussi 10 000 blessés. Bilan qui pourrait encore s'alourdir car le nombre de disparus se compte en milliers. Et au milieu des décombres, l'espoir tout de même. Le président Jorge Rodriguez affirme qu'un enfant de 2 ans a pu être sauvé hier. Le Venezuela, qui manque de nourriture et d'abri, a alerté hier l'ONU. Et dans ce contexte, la chaîne du bonheur et la SSR organisent une journée nationale de solidarité. Ce sera jeudi. Des centres de collecte en place toute la journée à Zurich, Genève, Lugano ou encore Coire. L'identité électronique ne sera pas mise en place cette année. L'Office fédéral de la justice invoque hier des raisons de sécurité. Il s'agit en fait de renforcer la sécurité sur l'EID en raison des dernières évolutions de l'intelligence artificielle, notamment en améliorant la détection des deepfakes ou encore en compliquant l'introduction possible de logiciels malveillants. L'EID, qui introduisait déjà des règles plus strictes, devait entrer en service à la fin de cette année. Victoria Golubic qualifiée pour le deuxième tour à Wimbledon. La Zurichoise a battu la Russe Irina Shimanovic, 215e mondiale en 3-7. Serena Williams, elle, est sortie dès le premier tour pour son retour en simple à 44 ans. La détentrice de 23 titres du Grand Chelem a été battue en 3-7 par l'Australienne Maya Jiang. Stan Wawrinka, qui prendra d'ailleurs sa retraite sportive à la fin de la saison, quitte Wimbledon dès le premier tour, défaite en 4-7 après une victoire qui aura duré 4 heures face à l'Italien Matteo Berrettini. Philippe Reva quitte le 19h30 de la RTS, la chaîne publique l'a annoncé hier. Il sera remplacé dès le 17 août par Jennifer Covo, qui présentait déjà le week-end. Le Valentin Emery, actuellement présent de l'émission Forum, lui succédera au TJ en fin de semaine. Philippe Reva, qui présente le 19h30 depuis 2019, rejoindra l'émission Mise au point. Et puis vous êtes peut-être au volant en ce moment, et bien sachez que les bouchons ont augmenté de 20% l'an passé sur les routes nationales. C'est moins le cas la nuit, c'est vrai. Plus de 68 000 heures d'embouteillage, annonce l'Ofroo hier. 90% est lié à la surcharge générale, 4% seulement lié aux travaux. Principal touché, l'autoroute A1, l'A2 ou encore l'A3, en hausse de 9% du nombre d'heures d'embouteillage dans la région lémanique, mais beaucoup plus marqué à Genève. Effet indirect, certains usagers se reportent maintenant et surcharge donc à leur tour les routes cantonales. Un petit mot de la météo, ce sera certainement ensoleillé ce matin sur l'ouest du plateau et le Jura vaudois. Plus nuageux par contre partout ailleurs, même s'il y aura quelques éclaircies par moment. Les températures jusqu'à 28 degrés.
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7: Et c'est parti pour cette deuxième heure de Coucou Malibu, une deuxième heure essentiellement consacrée à l'interview avec notre invité du jour, Michel May, programmateur historique de la Roclette du Palpe Festival, la Roclette du rock épais et de la raclette sur les plus beaux alpages valaisans. Ça commence au début du mois d'août et on en parle avec Michel dans quelques minutes. Michel qui devait être avec nous ici au studio, mais il est tombé en panne sur l'autoroute à B. Voilà, donc on va prendre notre téléphone, on va l'appeler en espérant qu'il soit pas encore en train d'attendre le dépanneur. De l'interview encore un peu plus tard avec la suite de la rencontre entre notre bon Adrien et le collectif colombien Ghetto Kumbe au week-end au bord de l'eau de Sierre. Et puis on n'oublie pas la rediff de nos meilleures chroniques, la vie aquatique et la journée mondiale des bras cassés. Un chouette programme pour cette deuxième heure qui commence en musique avec Boomfunk MC's Freestyler.

0: Un classique de la soul, c'était justement Soul to Soul sur Couleur 3. Le morceau s'appelait Back to Life. Tout de suite, on passe à l'interview du jour.
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0: Qu'y a-t-il de mieux au monde que le rock'n'roll et le fromage ? Pas grand-chose, hein, si vous voulez mon avis. Et justement, le rock'n'roll et le fromage, c'est le credo de la roclette du Pulp Festival. La roclette, pour ceux qui ne connaîtraient pas, laissez-moi vous représenter le concept. Vous prenez les meilleurs groupes de heavy rock de la planète, vous les foutez sur plusieurs alpages valaisans et vous les faites jouer à coin à partir de 13 ou 14 heures jusqu'à la fin de l'après-midi. Un concept qui semble convaincre à la fois les artistes et le public, puisque chaque année l'événement est un succès. Pour cette édition 2026, la roclette commence le week-end du 8 août, pardon, et se termine le week-end du 16. Et comme chaque année, on est ravis de recevoir par téléphone un de ses programmateurs, c'est Michel May. Salut Michel.
5: Salut Franck.
0: Ça va, je rigole parce que je devrais pas, mais t'es tombé en panne, tu devais être là et t'es tombé. Qu'est-ce qui t'est arrivé? Oui. Raconte-nous.
5: J'étais en route pour venir vous voir et puis tout d'un coup j'ai ma voiture qui commençait à perdre de la puissance et du coup je pense qu'elle voulait pas quitter le Valais en fait. Du coup, j'ai juste dû sortir de l'autoroute et puis elle a calé. Et là je viens de voir, il y a le dépanneur qui est passé en sens inverse, donc je pense qu'il va bientôt arriver.
0: Mais d'accord.
5: Ça fait une heure et demie que j'attends à peu près.
0: Une belle journée d'aventure. Michel, dis-nous déjà comment s'était passée cette édition 2025 l'an dernier. Comment ça s'est déroulé cette roclette?
5: Ah, c'était fabuleux. On a eu des concerts mémorables, notamment avec Fu Manchu, les Melvins. Il y a eu vraiment des gros moments. Et c'était vraiment la fête sur ces alpages.
0: Ouais.
5: Comme tu dis, où il y a un mélange rock and roll, raclette et bonne humeur. C'est toujours assez agréable.
0: Alors j'étais monté voir Fu Manchu parce que c'est un de mes groupes préférés de l'humanité. Le concert était extraordinaire et surtout, je sais pas si tu étais. Oui, qui était à ce concert, les gens sont devenus mais complètement fous pendant ce concert. Qu'est-ce qui s'est passé ce jour-là? J'ai vraiment pas compris, quoi. Mais même moi, je devenais fou.
5: Ouais. Non, mais c'est l'effet roclette. C'est vrai que on a souvent, il y a même eu des concerts où le public a fini sur scène, où il portait le guitariste. En fait, il y a toujours une super ambiance, même si ça reste quand même un événement assez familial.
0: Ouais.
5: Je suis un peu déconcentré parce qu'il y a justement le dépanneur qui arrive.
0: Oui, bah
5: mais,
0: écoute.
5: Mais c'est vrai qu'il y a toujours une ambiance très particulière et puis on est assez content de ce que ça donne avec les années.
0: Ouais. C'est rare de voir un public aussi au taquet dès que le concert commence, hein, parce que c'est pas que le concert de Fu Manchu. C'est à cause de quoi, selon toi, le lieu, l'alcool, le fromage fondu, c'est un tout?
5: Je pense que le lieu fait beaucoup aussi, qu'on a un public qui est aussi dans le mood, on peut dire, qui vient quand même pour s'amuser, pour écouter de la bonne musique. Et puis du coup ça aide un peu à ce que ça se passe bien.
0: Ouais. T'as un petit problème avec le dépanneur, là, tu dois lui parler.
5: Ouais, attends, il faut que je lui parle un petit moment.
0: D'accord, écoute, tu sais quoi, parle au dépanneur et nous, on écoute un groupe qui va se produire. Reste en ligne, par contre, avec nous. Nous, on écoute Witchcraft, que vous pourrez voir à la roclette du Pulp Festival, et on te prend juste après, quand on définit les problèmes de ta voiture. Witchcraft, sur Couleur 3, ça s'appelle It's Not Because of You.
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0: Witchcraft sur Couleur 3, It's Not Because of You, à voir en concert le 8 août à la Rocklette du Pulp Festival. On est toujours avec son programmateur Michel May, qui je vous le rappelle est en panne avec sa voiture du côté de Baie en Valais. Alors heureusement pour lui, le dépanneur est arrivé, tout va bien avec cette voiture. Qu'est-ce, c'est quoi le problème?
1: Alors, d'après lui, ça doit être le joint de culasse. Je pense qu'elle va pas aller beaucoup plus loin pour aujourd'hui.
0: Oh non. Ah, c'est vraiment une vieille bagnole alors.
1: Ouais, ça va, elle est pas toute neuve.
0: Bon, le d'accord.
1: Quand on fait du rock'n'roll, on rigole, mais on voilà. Est pas très riche.
0: Voilà, ils sont exactement. Vous êtes pas très riche parce que vous dépensez vos cachets aussi pour avoir des super ouais. groupes. Je voulais te parler un petit peu des lieux du Pulp Festival qui sont vraiment incroyables. Le col du Lin, la cabane Brunet, le Vacheret, le couvert du Goli. Est-ce que vous avez déjà prospecté de nouveaux endroits pour le futur ou est-ce que vous allez rester dans ces quatre endroits?
1: Alors le Vacheret, c'est un nouveau lieu en fait.
0: Ah oui, d'accord.
1: On a encore jamais fait de concert là-haut. C'est un alpage en dessous de Verbier.
0: Ouais.
1: Et donc ça va justement être une année test. Mais c'est sûr qu'on reste toujours à l'affût pour imaginer des nouveaux lieux. Après, c'est quand même assez compliqué à mettre sur pied les roquettes. Et puis c'est quand même un peu plus rassurant pour tout le monde quand c'est des lieux qu'on maîtrise.
0: Ouais.
1: Parce que l'idée, c'est quand même de moins possible impacter les lieux sur lesquels on va, donc on essaie de pas construire de grosses infrastructures. Alors il faut trouver aussi de l'électricité pas loin, ouais. une scène naturelle, enfin il y a pas mal de facteurs qui font que on est quand même un peu limité dans les lieux qu'on peut sur lesquels on peut prévoir des roquettes.
0: Voilà, et pas emmerder la faune aussi, parce que c'est vrai, en plus il y a des vaches. Je me souviens d'une époque où en fait les soundchecks avaient été retardés parce qu'il y avait les vaches qui descendaient ou qui montaient à l'alpage. Ouais. C'est ça, hein.
1: Alors ça, c'est un truc assez spécifique au col du Lin, en fait. C'est vrai qu'il y a quelque chose de particulier là-haut. Je sais pas si c'est dans les vibrations du sol ou quoi, mais dès qu'on commence les soundcheck de batterie là-haut, les vaches, elles partent parce qu'elles ont peur. Alors qu'on a d'autres alpages où elles restent broutées pas très loin, quoi.
0: Ouais.
1: C'est aussi des aléas du direct, quoi.
0: Ouais. Mais c'est ce qui fait le charme aussi de l'événement. La programmation est vraiment impressionnante chaque année, avec pas mal de nouveaux venus, mais toujours des légendes du heavy rock, comme Cadavar, par exemple, ou Corrosion of Conformity cette année. Comment vous les chopez, ces grosses têtes d'affiche? Est-ce que eux-mêmes se donnent le mot entre eux, vu qu'ils viennent chaque année jouer? Chaque année, il y a des grosses légendes du stoner et du heavy rock qui viennent.
1: Oui, on a aussi la chance, typiquement, que des groupes comme Melvins, ils ont mis des photos de la Rocklette en disant que c'était un des leurs meilleurs concerts.
0: Ouais.
1: Donc c'est sûr que ça aide. Après, il y a aussi, c'est sûr qu'ils en parlent entre eux. Il y a aussi dans leur équipe technique, des gens qui travaillent dans plusieurs groupes, qui en parlent à d'autres groupes. C'est vrai qu'au début, c'était plus compliqué de convaincre des artistes d'aller jouer à 14h au sommet d'une montagne.
0: Ouais.
1: Mais là, ça devient un peu plus facile. Après, il faut qu'ils acceptent aussi de laisser tomber leur production, parce que c'est sûr qu'on peut pas amener des souvenirs-morts dans les lieux où on prévoit des roquettes, et puis il n'y a pas tous les groupes qui sont prêts à ne pas avoir un gros show derrière, donc il y a aussi ce facteur. Mais c'est vrai que Corrosion of Conformity, par exemple, je crois que j'ai essayé de les contacter en direct, après ils m'ont renvoyé vers leur agent, puis ça s'est fait assez rapidement. Ça fait des années qu'on en parle, mais c'est la première fois qu'on les contacte, puis on a réussi à faire ça tout de suite. Je pense il y a aussi un facteur de date, en fait. Il faut qu'ils soient en Europe à ce moment-là, puis que notre date entre dans leur plan de tournée, quoi.
0: Dans leur plan de tournée. Et il y a quoi avec les métalleux, les heavy rockers et le Valais? Parce qu'on le voit aussi avec le Sunset qui fait venir des immenses groupes de métal dans ce petit bar à Martigny. C'est un petit peu plus haut dans la montagne. Il y a tous les métalleux du monde qui viennent et puis ils tombent tous amoureux du Valais. Qu'est-ce qui se passe, en fait, là-bas? C'est une contrée de heavy metal, le Valais.
1: Toi, tu connais bien, ouais.
0: Bah oui.
1: Je pense effectivement. Bah, en plus, on a la chance d'avoir un cadre qui est assez fabuleux. Puis nous, c'est aussi ce qu'on essaye de mettre en évidence au Pulp, c'est de faire découvrir des coins à des gens qui les connaissent pas forcément. Et puis en plus, de proposer des super groupes dans tes lieux, c'est juste magique, quoi.
0: Ouais.
1: Je pense que ça contribue justement à l'ambiance dont on parlait tout à l'heure, quoi.
0: Ouais. Toi, t'étais un métalleux dans ta jeunesse. C'est qui le groupe que tu rêverais de voir, le groupe de heavy metal de ta jeunesse, que t'aimerais voir absolument au col du Lin, par exemple, avec les Vaches?
1: Alors moi, le problème qu'il y a, c'est que ça fait quand même pas mal d'années que je fais de la programmation, donc je sais la différence entre rêve et réalité au niveau de la,
0: oui, mais
1: au
0: si
1: niveau
0: on,
1: de la programmation.
0: Si on rêve, vraiment, t'as tous les moyens et t'as une baguette magique.
1: Typiquement, il y a un groupe qu'on avait fait en 2015 au Cap du Manoir, qu'on aimerait bien refaire, mais que c'est plus tellement possible, c'est Gojira.
0: Ah ouais.
1: Et puis, après il y en a plein, moi il y en a quand même une pété que j'aimais. Il y a plein de groupes aussi qu'on essaye chaque année comme Clutch, qu'on va réussir à avoir une fois. On a quand même plus, encore plus de listes de noms de groupes qu'on aimerait faire venir que de ceux qu'on a déjà fait venir.
0: Mais Gojira, je pense que ça peut être possible à mon avis. Hein. En plus, c'est des amoureux de la nature.
1: On avait fait une tentative l'année passée, en fait, en disant peut-être qu'ils ont un day off dans les environs, parce qu'ils avaient, adoré jouer au CAV. Mais maintenant, c'est sûr qu'ils font plutôt des grosses salles et des stades que nous, on a une jauge qui est quand même limitée à 1500 personnes. Donc.
0: Mais il faut continuer à rêver, pourquoi pas, Gojira, une fois au PAL Festival. On va parler un tout petit peu de cette prog. Il y a énormément de groupes. Hein. Ça se déroule sur plusieurs week-ends. Week-end du 8 et 9, du 12, du 13, 14 et du 15 et du 16. Quelques groupes à nous conseiller. On a parlé de Cadavar, les Allemands de Cadavar, qu'on va écoutez, après Corrosion of Conformity, qui on peut voir encore?
1: Il y a aussi Chad Pyle, qui est quand même un des gros groupes américains de entre Noise et
0: post-punk,
1: un peu de ce rock assez percutant, et puis là, sur scène il déchire vraiment. Ouais, dans les nouveautés, il y a aussi un groupe qu'on se réjouit de découvrir, c'est Meat Dripper, donc un groupe qui vient de Birmingham et puis qui est dans la ligne droite de Black Sabbath, qui vient aussi de Birmingham. C'est un groupe de quatre filles qui envoient du lourd. Il y a vraiment plein de choses. Là j'étais un peu déconcentré, donc j'ai un peu perdu le fil, mais on a aussi Temple Fang qui revient, qui sera à la Cabane Brunet, qu'on avait déjà eu à Moazin. Un groupe hollandais qui avait fait un super concert aussi.
0: Il y a pas mal d'autres choses. Hein, ouais. Dead Meadow, Las Robertas, Primitive Ring, Travaux, Cadavar, Witchcraft, qu'on a écouté tout à l'heure. Enfin voilà, tout le programme évidemment sur le palpfestival.ch. Quelques petites questions pour finir et après on te laisse repartir à pied jusque dans le Val de Bagne. La bouffe, c'est que de la raclette au Palp ou il y a d'autres options?
1: Sur la raclette, on a que de la raclette,
0: D'accord.
1: C'est un concept, donc on ne veut pas le déroger. Mais après, à certains lieux, il y a quand même des restaurants qui ne sont pas très éloignés.
0: Ouais.
1: Mais nous,
0: qui
1: c'est sûr
0: qu'on propose
1: que de la raclette. Mais par contre, il y a plein de fromages à raclette différents.
0: Voilà, très bien, très bien. Ça coûte combien environ pour y aller à une soirée, en fait, à une après-midi plutôt hein.
1: Ouh, alors ça c'est la question piège, je ne me rappelle pas, mais on essaye de garder des prix qui est de moins en moins évident, en fait. On essaye de garder des prix qui restent abordables parce que pour permettre au plus grand nombre de venir, on doit être autour des 45 francs à peu près par billet. Puis en général ça inclut aussi typiquement sur le Gully on a les remontées en mécanique, sur d'autres on a les navettes qui amènent plus près des lieux en fait.
0: Très bien. Il y a des soirées complètes, des journées complètes déjà où on peut déjà préloquer
1: Pour l'instant, pas. Il y a quelques journées qui s'annoncent plus chaudes que l'autre.
0: Ouais.
1: Mais pour l'instant, il reste encore des places pour toutes les dates. Ouais.
0: D'accord, très bien. Merci beaucoup, Michel. J'aurais bien aimé te voir sur place. Bonne chance pour la rentrée dans le Val-de-Bagne et surtout très bon festival à toi. La roclette du Palp Festival, c'est entre le 8 et le 16 août. Plus d'infos sur palpfestival.ch. Merci, Michel.
1: Merci à toi.
0: Allez, bonne rentrée.
1: Bonne
0: ciao.
1: Merci, ciao. 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
0: Et nous, on écoute les Allemands de Cadavar en concert le 9 août à la roclette du Palp Festival.

0: Danitza, voilà, on était en train de papoter derrière, on a complètement oublié que le morceau était terminé, mais je suis de retour. Ce sont les aléas du direct. Merci encore à Michel May d'avoir été avec nous en interview, malgré la panne de son véhicule du côté de Baie. On espère qu'il pourra rentrer tranquillement dans le Val de Bagne. Nous, on reprend le fil de l'émission avec le best-of des bras cassés, la journée mondiale des bras cassés. C'est parti.
1: Bonne nouvelle les gars, il reste encore un papier.
2: Yacine Nemra.
3: Cinéma. On l'a compris, Donald Trump n'aime pas les woke et pendant son premier mandat, Hollywood l'a un peu envoyé se faire foutre en mettant des persos féminins dans Star Wars 7 et dans le remake de SOS Fantôme et en faisant de Matrix 4 une ode à la transidentité. Mais au deuxième mandat, finito, hein, ils ont baissé leur froc comme le prince Andrew devant des ados. Ils ont fini cul nu, comme Donald, le canard, pas le président. Quoique le président était aussi cul nu aux mêmes soirées que le prince Andrew.
4: Ouais.
3: Et aujourd'hui, on se retrouve avec une myriade de projets qui ont été créés pour plaire à Trump, comme une suite de Basic Instinct garantie 100% sexe et pas woke, c'est vrai. Ou alors Rush Hour 4, la suite du film avec Chris Tucker et puis Jackie Chan, qui, et je vous jure que c'est vrai, a été lancé par la Paramount parce que le président américain l'a demandé. C'est vraiment vrai, c'est ses films préférés. Du coup, je vous propose un petit classement gauche ou droite des héros de films pour savoir s'ils auront droit à une suite. Luke Skywalker, c'est un paysan qui a grandi dans le désert et qui a fini par devenir moine sous l'influence d'un vieux mystique qui traînait dans sa banlieue. Ensuite, il a fait exploser une base militaire d'une force impérialiste. C'est clairement un djihadiste puceau en plus. Il a pris le pire de l'islam et du christianisme. J'espère qu'au moins il mange du bacon. Il est ultra conservateur, c'est Christine Boutin de l'espace et en plus il a galoché sa sœur. C'est définitivement Christine Boutin. Frodon. Il est méga pâle et il dort dehors en frottant son anneau. Il doit se faire accompagner par son pote Sam partout où il va. C'est un punk à chien ou un toxicomane à l'AI. Il est clairement anarchiste mais il a des problèmes d'addiction. Sauron dit de lui que c'est un assisté. Sam Gamgee, c'est son proche aidant. Il a la fibre sociale, il donne sa vie pour ceux qui ont rien. Là, on est à la fête de l'UMA ou dans un squat à Saint-Imier. En plus, il se balade pieds nus. Gauchiste. Bella de Twilight. Elle sort avec un type méga pâle qui vient d'une longue lignée de nobles. Elle l'a choisi lui plutôt qu'un natif américain. Elle a attendu le mariage pour enfin baiser et elle est tombée directement enceinte. Et en plus, elle a un bébé qui la bouffe de l'intérieur mais elle avorte pas. Elle est clairement MAGA. En plus, de quelle couleur est la casquette MAGA? Rouge sang. Facho. Le T-Rex de Jurassic Park. C'est un cas complexe, hein. Il a une grande gueule, il est pas capable d'empathie, et il est incapable de voir les mouvements sociaux. Vous l'avez reconnu, le T-Rex, c'est Emmanuel Macron. Mais en même temps, il a des petits bras toujours tendus, il est ultra individualiste, il a fait des milliers de morts, et ensuite, il a disparu, mais un milliardaire l'a fait revenir. C'est un nazi. Et en même temps, vous me direz que les dinosaures peuvent pas voter. Mais peut-être que oui. Peut-être qu'ils ont voté et que le type leur a dit « Oui, il y a une météorite, mais avec la technologie, on va s'en tirer. » Bien joué les dinos, super. Vous aviez qu'à pas voter pour les Verts libéraux. Katniss Evergreen de Hunger Games. C'est une prolo brisée par le système capitaliste qui survit et qui veut se venger des riches et qui opprime sa classe. Elle bute la présidente avec son arc et devient un symbole de résistance. C'est Luigi Mangione. C'est clairement de gauche. Elle est hardcore. John McClane de Die Hard. C'est un flic. Je dois vous faire un dessin. Il est sûrement sur un groupe WhatsApp assez sale. Alors oui, dans le premier, son ennemi c'est un Allemand. Mais en même temps, c'était pendant les vacances. Je peux vous dire que dans le cadre de ses fonctions avec ses collègues, il vise rarement des Allemands, même s'ils ont rien fait. Après, il est moins facho que Batman. C'est un milliardaire qui se déguise en chauve-souris la nuit. Alors limite, si c'était pour aller se faire fouetter dans une backroom, j'aurais dit ok. Mais là, c'est pour aller casser la gueule à des marginaux. Batman, c'est Bolloré en gainé. Et enfin, Indiana Jones. Indiana Jones, c'est un prof d'uni beau gosse qui tue des nazis. Mais en même temps, il est un peu miso et il vole des objets dans des pays colonisés par l'Occident pour les ramener au British Museum ou aux USA. C'est un antifa de droite. C'est un gaulliste, quoi. C'est Dominique de Villepin. Merci de m'avoir écouté. La semaine prochaine, on se retrouve avec mon analyse gauche ou droite pour les plus grandes stars du swing.

0: Une vibe très 90s pour ce morceau des West Side Cowboys sur Couleur 3.
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0: La radio des festivals, comme promis, on revient sur le festival du week-end au bord de l'eau qui a eu lieu le week-end dernier au bord du lac de Gironde à Sierre. C'est notre bon vieux Adrien Mayora qui s'y est rendu et qui a tendu son micro au collectif colombien Ghetto Cumbe.
2: Vous avez joué au carnaval de Barranquilla et au Boiler Room à Bogota et vous avez ouvert pour Radiohead. C'est quoi le public le plus inattendu que vous ayez converti?
3: Ok. Bogota
0: et Barranquilla, eh bien, ce sont deux endroits où nous avons toujours eu l'opportunité et l'espace pour jouer. Prenons Bogota, puisque nous vivons dans cette ville. Le groupe y est né, donc c'est comme un public que nous avons construit au fil du temps. Et comme c'est la capitale, c'est aussi un public habitué à d'autres genres musicaux. Le carnaval de Barranquilla, eh bien, comme nous venons des Caraïbes, l'influence de la musique caribéenne et le fait de venir de cette région et de jouer fréquemment dans les carnavals de cette ville ont également créé ce public. Mais le public de Radiohead était là pour Radiohead. Nous nous sommes vraiment posé la question de savoir à quoi nous attendre.

0: notre univers complètement différent. Eh bien, c'était agréable de découvrir ça aussi.
1: Nada, sabes, ver a toda esta gente saltando, sabes que después venir Radiohead, que es otro mundo, es algo totalmente diferente, pues fue bonito encontrarse con eso también.
2: Vous jouez ce soir à Sierre au bord de l'eau, un festival au bord d'un lac en plein air en Valais. C'est quoi l'énergie d'amener des rythmes afro-colombiens dans ce paysage-là?
0: Je pense que notre énergie complète celle de Cano, car nous savons bien que l'eau, les montagnes et tout ce paysage, même s'il est différent du nôtre, ont la même énergie. Je crois que c'est la même énergie. La puissance de l'eau, c'est ça. D'ailleurs, nous rendons hommage à l'eau dans l'une de ses chansons. Et pour nous, proposer ce genre de musique, c'est découvrir un autre monde. Mais nous savons que nous nous connaissons depuis longtemps. C'est un peu comme unir ces deux forces de notre terre, notre puissance avec celle de ce côté-ci du monde. C'est beau et on se sent bien. En plus, être ici avec ce paysage, c'est assez inspirant. Ça va être aussi très beau ce soir. Merci beaucoup.
1: Merci à vous
0: pour l'invitation.
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0: Les Colombiens de Ghetto Kumbé sur Couleur 3, ils étaient en concert au week-end au bord de l'eau. Merci à Adrien Mayora pour l'interview.
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0: Dans quelques instants, c'est notre ami Yannick Neveu qui viendra nous parler de la vie aquatique. Le temps d'écouter

0: poule.
1: Toi ?
2: La vie aquatique. J'adore l'eau. Dans 20-30 ans, il n'y aura plus.
3: Aujourd'hui, le beluga. Bon, bah, une fois de plus, je sais pas trop ce que c'est, mais bon, allez, mettons que le beluga, c'est une pâtisserie. Alors, je vais donc vous filer la recette d'un bon beluga pour 18 personnes. Il faut d'abord se munir d'un fond de tarte qu'on aura au préalable acheté, parce que s'il y a bien un truc que j'ai appris des bonnes franquettes sur l'Insta de Couleur 3,
4: salut mes petits culs,
3: c'est qu'on n'est pas là pour se faire chier. Ensuite, vous y mettez du sucre brun, du sucre blanc, du sucre candy, du sucre glace, du sucre feu, du sucre électrique, du sucre aquatique et du sucre acrobatique, mais pas trop. Puis après, vous mangez et vous mourrez d'hyperglycémie. Mais c'est pas très sain le beluga, c'est... Ouais, c'est sucré, quoi. Après, il y a des versions sans sucre, mais c'est moins bon. Et je suis sûr que c'est ce que préfère cette vieille tanche de grosse voix.
5: Oh oui, grosse voix.
2: Bonjour les enfants, et bonjour les autres aussi. Bon, alors, le beluga, ce n'est pas un gâteau criminel, mais un cétacé tout blanc qui évolue dans les eaux froides de l'océan Arctique. Pour vous le décrire, imaginez qu'une baleine a piné avec un dauphin. Voilà, ça fait un beluga. C'est pas exactement ce qui s'est passé, mais c'était pour vous donner une idée du visuel. Le beluga est un animal fascinant et attachant, ce qui lui a attiré des ennuis lorsque les humains se sont mis en tête de fabriquer des aquariums géants. Parce que contrairement au dauphin, qui a un sourire figé, le beluga fait montre d'une vaste palette d'expressions faciales, ce qui le rend, eh bien, sympa. Et en plus de ça, le beluga émet tout un tas de sons très choux, des gazouillis, des couic-couic, des blouh, raison pour laquelle on le surnomme « canari des mers ». Pas de bol pour lui, on en aurait moins capturé s'il avait eu la voix de Vincent Delerme. Sachez enfin que le nom de beluga vient du russe
6: Belouha,
2: qui signifie blanchette, parce qu'il est tout blanc. Il n'en est pas moins sur la liste rouge des espèces menacées, parce qu'on l'a longtemps chassé pour son cuir et sa graisse. Ce qui est triste. Mais intéressant, n'est-ce pas?
3: Oui, mais pas autant que le poulpe.
2: La vie aquatique.
7: C'est un beau poissonnet.

Et on termine cette deuxième heure à la cool avec Mac DeMarco. Le morceau s'appelait I've Been Waiting for Her. Ah, il est 17h59. Vous êtes certainement sur une terrasse, dans votre voiture, comme Michel May, notre invité, qui ne peut plus conduire la sienne, en train de vous préparer à l'apéro. Eh bien, écoutez Couleur 3, écoutez-nous, parce qu'on a plein de bonnes choses à vous proposer encore tout à l'heure avec mon ami Julien Carrera, qui est en régie. Aujourd'hui, plein de bonnes choses, des cadeaux, mais je ne vous en dis pas plus, hein. Voilà, parce qu'il est temps pour nous maintenant de prendre connaissance des informations du monde. Alors, que nous réservent les informations? Plein de bonnes nouvelles, hein. De l'argent gratuitement à la fin du mois? Pas du tout, c'est les infos, allez, c'est parti.

0: deux heures. Laurent Blanchard.
1: À Téhéran, les obsèques de l'ayatollah Ali Khamenei battent leur plein. Elles doivent démarrer samedi et dureront 6 jours. Entre 15 et 20 millions de personnes attendues à Téhéran. Celui qui avait dirigé la République islamique pendant 37 ans a été tué au premier jour de la guerre israélo-américaine sur l'Iran. Des funérailles 6 mois aussi après une répression sévère dans le pays. Les émissaires américains Steve Witkoff et Jared Kushner, eux, sont arrivés au Qatar en vue de discussions justement avec l'Iran. Téhéran envoie finalement une délégation, mais il n'y aurait pas d'échange direct entre les deux pays. Discussion par l'intermédiaire du Qatar donc, et qui interviennent après des échanges de frappes qui ont menacé de faire échouer la trêve entre Washington et Téhéran. L'opposition au nucléaire en Suisse lance sa riposte. Les Verts, le PS, le Parti Vert Libéral et une partie du Centre ont lancé hier donc un référendum contre le contre-projet à l'initiative Stop au Blackout. Celle-ci prévoit la possibilité de construire de nouvelles centrales nucléaires alors que le peuple s'y était opposé. Le comité a jusqu'au 8 octobre pour récolter 50 000 signatures. Les violences domestiques seraient désormais mieux détectées dans le canton de Genève. C'est ce qu'affirme en tout cas un rapport de l'Observatoire des violences domestiques publié hier. 966 réquisitions, les interventions policières sont en hausse de 44% en un an et les mesures d'éloignement administratif ont augmenté, elles, de 61%. À Genève, comme dans toute la Suisse, le nombre d'infractions au code pénal pour violence a augmenté de 4%. Des trains tous les quarts d'heure entre Genève et Lausanne, eh bien ce sera au mieux en 2043. En attendant, les CFF et l'Office fédéral des transports ont annoncé hier leur choix définitif quant au tracé de la double voie entre Morges et Perrois. Elle fera 13 km, dont 10 en tunnel. La variante retenue vise un faible impact sur les zones en surface et le trafic actuel. La Coupe du Monde de football et la France qui se qualifie cette nuit pour les huitièmes de finale après sa victoire 3-0 contre la Suède. La Norvège s'est aussi qualifiée après avoir éliminé la Côte d'Ivoire 2-1 hier soir. Et dans tout juste une heure, le Mexique qui affronte l'Équateur. Match à suivre sur RTS2 et Play RTS. Et puis la fascination de Donald Trump pour la crypto-monnaie, enfin décryptée. Le président américain a enregistré près de 1,2 milliard de dollars de revenus grâce à la crypto-devise l'an passé. Calcul de l'agence France Presse qui se base sur des documents du bureau d'éthique gouvernementale rendu public cette nuit. Le président américain a donc perçu 550 millions de dollars de ses liens avec la start-up World Liberty Financial soutenue par lui-même et ses fils. Et encore 635 millions pour les royalties de la crypto-monnaie qui porte son nom, le dollar Trump. Donald Trump, donc souvent accusé de conflit d'intérêts pour avoir investi dans les monnaies électroniques alors qu'il a pris comme président plusieurs mesures pour déréguler le secteur. Un petit mot de la météo et c'est un ciel couvert avec quelques éclaircies ce matin sur l'ensemble des régions. Un petit peu plus ensoleillé par contre sur le plateau et le Jura vaudois. Des orages ce matin et avec un petit peu plus, ils seront un petit peu plus nombreux cet après-midi. Ensuite, c'est un retour à un temps sec la nuit prochaine. Il fera jusqu'à 28 degrés ce mercredi.
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6: Voilà. Coucou Malibu, on est encore là pendant une heure. Une heure durant laquelle nous allons nous montrer généreux et pas généreux comme une entreprise qui vous offre une part de pizza à la fin de l'année. Hein. Non, nous quand on offre, on se fout pas de la gueule. Et aujourd'hui, comme hier d'ailleurs, vous allez pouvoir remporter un billet pour aller voir Pale J au Montreux Jazz Festival le 11 juillet. Tout ça en jouant au Quick Quiz, bien sûr. Alors n'hésitez pas et appelez-nous tout de suite au 0840 003 003 003 et on joue au Quick Quiz ensemble tout à l'heure à 18h30. Pour le reste, on essaiera de vous dérider un peu avec un nouvel épisode de 2 Minutes Inside, notre rubrique La Radio des Festivals et bien sûr beaucoup de musique. On commence tout de suite avec Gnarls Barkley, Turn Your Heart Back On.
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